0: entendu ou vu auparavant, déclare hier le directeur de cette recherche dans la matinale de la RTS. Les nuages reviennent en deuxième partie de nuit sur le nord de la Suisse romande. C'est une journée de mercredi en partie ensoleillée avec des passages nuageux et des cumulus en montagne. Assez ensoleillée par contre autour du Léman et en Valais. À noter quelques averses en soirée sur le Jura et le long des Préalpes. La neige à 1400 mètres la nuit prochaine. Il fera entre 5 et 19 degrés en pleine.
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Et attention, si vous êtes actuellement sur la route au Tessin, un véhicule roule actuellement à contresens sur l'autoroute A13 entre Bellinzone et San Bernardino, entre L'Ostalo et Messoco Sud. Quelle que soit votre direction, rabattez-vous impérativement sur la voie de droite et ne dépassez sous aucun prétexte. Je répète, un véhicule roule actuellement à contresens sur l'autoroute A13 entre Bellinzone et San Bernardino, entre L'Ostalo et Messoco Sud. Quelle que soit votre direction, rabattez-vous impérativement sur la voie de droite et ne dépassez sous aucun prétexte.

0: 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Laurent Blanchard.
1: L'impasse diplomatique s'installe au Moyen-Orient. Hier, le pouvoir iranien a écarté l'idée d'amender ses propositions pour mettre fin à la guerre. Proposition que Donald Trump avait jugée bonne à mettre à la poubelle, selon ses termes. Toute autre approche mènerait à une succession d'échecs, lui réplique sur X le négociateur en chef de la République islamique. Le Premier ministre britannique Keir Starmer maintient lui son cap. Il ne démissionnera pas, et ce malgré la fronde au sein de son propre parti et des démissions dans son gouvernement après les élections locales désastreuses du Labour. Le dôme d'or bouclier antimissile voulu par Donald Trump pourrait coûter 1200 milliards de dollars sur 20 ans. C'est ce qu'a estimé hier le bureau du budget du Congrès. Le président américain avait pourtant prédit qu'il ne coûterait que 6,5 fois moins cher, donc, et qu'il serait terminé en 2029, soit avant la fin de son mandat. Israël, la Finlande et la Grèce obtiennent leur billet pour la finale de l'Eurovision 2026, samedi. Ils sont parmi les favoris à s'être qualifiés hier soir avec 7 autres pays. 5 ne passent pas ce premier tour. Parmi eux, Saint-Marin et un certain Boy George. Son duo avec la chanteuse Zénith n'a pas convaincu malgré la notoriété de la star des années 80 à ses côtés. La Suisse, elle, entre en lice jeudi avec la bernoise Veronica Fusaro et son titre Alice. Le Valais confronté à une facture d'1 milliard dans les 20 prochaines années pour dépolluer les PFAS, les polluants éternels. C'est ce qu'annonce le canton lors d'une conférence de presse hier. La moitié des 1386 sites inscrits au cadastre cantonal ont été investigués. La bonne nouvelle, c'est qu'aucune importante nouvelle pollution n'a été détectée depuis 2022 dans le canton. Il n'en demeure pas moins que 5 sites présentent un niveau de PFAS trop élevé. Les industriels propriétaires devraient être mis à contribution. Les investigations pourraient reprendre à l'encontre de Luc Besson, accusé de viol, demande du parquet général de Paris hier. Elle concerne les accusations de l'actrice Sainte Von Roy, avec qui il avait entretenu des relations pendant plusieurs années. Une précédente enquête avait abouti à un non-lieu, mais selon Mediapart, le parquet général considère que des analyses ADN sur un sous-vêtement de la plaignante constituent un nouvel élément à charge. La chambre de l'instruction doit examiner cette demande le 2 juin. Il n'y aura pas de Tour de Romandie féminin cette année. L'événement prévu début septembre a finalement été reporté d'une année, annonce l'organisation hier. Les responsables évoquent des raisons financières et des besoins en logistique importants

0: légèrement sur la voie de droite et ne dépasser sous aucun prétexte.
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Et concernant l'infotrafic dont je vous parlais tout à l'heure, eh bien, à signaler qu'il n'y a plus de danger sur le contresens annoncé sur l'autoroute A13 entre Bellinzone et San Bernardino entre l'Ostallo et Moccoso Sud. Très bonne route à vous.

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1: Laurent Blanchard.
2: Donald Trump est en route pour Pékin où il doit rencontrer le président Xi Jinping. Il s'agit de la première visite en Chine d'un président américain depuis celle de Donald Trump justement. C'était en 2017. Il devrait être question entre autres des sujets de friction entre les deux pays, la crise au Moyen-Orient, les ventes d'armes des États-Unis à Taïwan ou encore le contrôle des exportations de terres rares par la Chine. Le secrétaire d'État américain Marco Rubio fait aussi partie du voyage à Pékin et ce malgré les sanctions à son encontre. Farouche opposant au communisme, lorsqu'il était sénateur, Marco Rubio avait joué un rôle clé dans des sanctions contre Pékin au sujet des droits humains, ce qui lui avait valu une interdiction d'entrée sur le territoire. Mais à son arrivée en fonction dans l'administration Trump, la Chine a commencé à utiliser une correspondance graphique différente pour écrire son nom en chinois, nous apprend l'agence France Presse. De quoi préserver donc la diplomatie et une expulsion puisque son nom désormais ne correspond plus tout à fait à celui interdit de territoire. L'Union européenne annonce des sanctions, elle, contre les colons israéliens accusés de violence en Cisjordanie. 7 sont pour l'instant visés, tout comme 12 responsables du Hamas. Leurs avoirs seront donc gelés et ils seront interdits d'entrer sur le territoire européen. Réaction vive en Israël. La France, la Suède et l'Espagne souhaitent, eux, aller plus loin et évoquent même l'interdiction des échanges commerciaux avec les colonies israéliennes. En Suisse, les tests de conduite pour les plus de 75 ans manquent de fiabilité. Une étude nationale qui a duré 3 ans pointe des lacunes, notamment des médecins qui peuvent par exemple s'auto-déclarer compétents pour faire cette évaluation sans même suivre de formation spécifique. Les tests neuropsychologiques présentent eux certaines limites et les procédures varient d'un canton à l'autre. Voici quelques pistes d'amélioration qu'évoque le rapport publié lundi. Les suites du drame de Crans-Montana, Jacques Moretti devra encore pointer au poste de police tous les jours. Le tribunal des mesures et contraintes valaisan a rejeté la demande du gérant du Constellation. Il souhaitait se rendre au poste de police seulement une fois par semaine. Dans une ordonnance qu'a pu consulter la RTS, le tribunal estime qu'un risque de fuite est toujours présent. Le 79e Festival de Cannes s'est lui ouvert hier soir. 22 films en lice pour la Palme d'Or. Une cérémonie d'ouverture qui a célébré le cinéma comme un acte de résistance qui transcende les cultures. Sur le tapis rouge cette année, Penélope Cruz, Barbara Streisand ou encore Marion Cotillard. Et puis une plateforme intercantonale pour sauvegarder les patois romans. Les services de la culture des cantons du Valais, de Fribourg, de Vaud et du Jura ont présenté hier patoisromans.ch, un espace numérique pour renforcer la visibilité et aussi pour apprendre ces patois romans, reconnus en 2018 comme langue régionale ou minoritaire en Suisse. C'est une journée de mercredi en partie ensoleillée avec des passages nuageux et des cumulus en montagne, assez ensoleillé par contre autour du Léman et en Valais. À noter quelques averses en soirée sur le Jura et le long des Préalpes. La neige, attention, dès 1400 mètres la nuit prochaine, il fera entre 5 et 16 degrés en pleine.
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1: Laurent Blanchard.
2: Donald Trump est attendu ce mercredi à Pékin pour y rencontrer celui qu'il a appelé hier son bon ami. Il parlait de Xi Jinping. Le président américain assure que sa visite sera fructueuse en dépit de leurs désaccords sur la guerre au Moyen-Orient, le commerce ou encore Taïwan. Et en attendant la délégation américaine, le ministre chinois des Affaires étrangères a lui appelé de son côté le Pakistan à intensifier ses efforts de médiation entre l'Iran et les États-Unis. C'est ce que rapporte l'agence de presse chinoise Chine Nouvelle. Le président américain lui a joué de nouvelles provocations cette nuit en publiant sur son réseau social un dessin montrant le Venezuela aux couleurs des États-Unis et avec une légende 51e État. Une publication alors que son homologue à Caracas a affirmé lundi que son pays n'avait jamais envisagé de devenir américain. Delcy Rodriguez insistant sur l'indépendance des Vénézuéliens. À ce sujet, les échanges commerciaux entre les États-Unis et le Venezuela ont augmenté de près de 23% au premier trimestre pour atteindre 1 875 milliards de dollars. C'est ce que relève cette nuit la Chambre de commerce vénézuélo-américaine. Le pétrole représentait 97% des exportations vers les États-Unis. Le parquet général doit annoncer ce mercredi les peines qu'il requiert à l'encontre de Nicolas Sarkozy. Nous sommes en France évidemment et c'est 9 co-prévenus dans le procès en appel dans le dossier libyen, un dossier qui lui avait déjà valu un passage en prison. Les investigations pourraient reprendre à l'encontre de Luc Besson, accusé de viol, demande du parquet général de Paris hier. Il concerne les accusations de l'actrice Son Fon Roy, avec qui il avait entretenu des relations pendant plusieurs années. Une précédente enquête avait abouti à un non-lieu, mais selon Mediapart, le parquet général considère que des analyses ADN sur un sous-vêtement de la plaignante constituent un nouvel élément à charge. La chambre de l'instruction doit examiner cette demande le 2 juin prochain. Mathilde Gremaud et Franjo Fonelmen, élus athlètes suisses de l'année dans les sports de neige, récompense hier soir lors du gala de Swiss Ski à Zurich. Franjo Fonelmen s'est distingué cet hiver avec entre autres 3 médailles au JO en Italie. Mathilde Gremaud a quant à elle réitéré sa victoire olympique d'il y a 4 ans en slopestyle. Et puis le Slavia Prague condamné à une amende maximale de 408 000 euros hier par la Fédération tchèque de football. Elle condamne ici les débordements du derby de samedi dernier contre le Sparta. Le match n'avait pas pu aller à son terme. Alors que le Slavia menait 3-2, synonyme d'un deuxième titre consécutif, eh bien les supporters ont envahi la pelouse à 3 minutes de la fin du temps de réglementaire et agressé des joueurs du Sparta et leurs supporters. Le Slavia a été déclaré forfait, donc réduisant à 5 points son avance sur le Sparta. Et il jouera ses 4 prochains matchs à huis clos. Un petit mot de la météo avec un temps ensoleillé qui nous attend ce matin. Temps assez ensoleillé donc sur le Léman et en Valais. Des cumulus sur les reliefs. Quelques averses aussi sur le Jura et le long des Préalpes. Il fera entre 5 et 16 degrés en pleine.
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0: Après les informations, je vous retrouve en douceur. 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
1: Laurent Blanchard.
2: Donald Trump va demander à Xi Jinping d'ouvrir la Chine aux entreprises américaines. Déclaration alors qu'il s'apprête à rencontrer son homologue chinois dans quelques heures. Les patrons de Tesla, Apple et Boeing font d'ailleurs partie de la délégation américaine. Côté diplomatique, plusieurs sujets de divergence pourraient être évoqués, notamment à l'occasion de cette visite de 3 jours, la crise au Moyen-Orient, les ventes d'armes des États-Unis à Taïwan ou encore le contrôle des exportations de terres rares par la Chine. Le chef de l'agence américaine du médicament va lui quitter son poste, annonce Donald Trump hier. Des médias américains parlent d'une démission de celui qui était largement critiqué pour sa gestion de plusieurs dossiers sensibles, dont les vaccins et l'avortement. Il s'agit du 4e départ d'un haut responsable de l'administration Trump depuis le début de l'année. Israël, la Finlande et la Grèce obtiennent leur billet pour la finale de l'Eurovision 2026 samedi. Ils sont parmi les favoris à s'être qualifiés hier soir avec 7 autres pays. 5 ne passent pas ce premier tour. Parmi eux, Saint-Marin et un certain Boy George, star des années 80. Son duo avec la chanteuse Zénith n'a pas convaincu. La Suisse, elle, tentera de se qualifier demain jeudi avec la bernoise Veronika Fussaro et son titre Alice. Le Valais confronté à une facture d'1 milliard de francs dans les 20 prochaines années pour dépolluer les PFAS, les polluants éternels. C'est ce qu'annonce le canton lors d'une conférence de presse hier. La moitié des 1386 sites inscrits au cadastre cantonal ont été investigués. La bonne nouvelle, c'est qu'aucune importante nouvelle pollution n'a été détectée depuis 2022 dans le canton. Il n'en demeure pas moins que 5 sites présentent encore un niveau de PFAS trop élevé. Les industriels propriétaires devraient être mis à contribution. Pas de tour de Romandie féminin cette année. L'événement prévu en septembre a été reporté d'une année. L'organisation évoque des raisons financières et de logistique. Le Conseil d'État Genevois dévoile, lui, ce mercredi, son dispositif de sécurité face aux manifestations envisagées contre le sommet du G7 d'Évian dans un petit peu plus d'un mois. Et ce, alors que le Conseil fédéral a annoncé la semaine passée un contrôle renforcé aux frontières. Les nouvelles règles d'accès à la piscine de plein air de Porrentruy sont contestés, a appris la RTS, mesure qui devait permettre de limiter l'entrée à la piscine à certains usagers pour en garantir la sécurité. La pratique, elle, visait surtout les résidents de France voisine. Le dispositif adopté par le législatif de la ville en mars fait donc l'objet d'une opposition d'élus et de citoyens. Ils demandent au canton de ne pas l'approuver. 22 000 musiciens pour 532 sociétés de musique. Bienne accueille la fête fédérale de musique dès aujourd'hui et pendant 4 jours. Cérémonie d'ouverture ce soir, 100 000 visiteurs attendus dans la cité bilingue transformée en immense scène ouverte. Et puis c'est une journée de mercredi en partie ensoleillée avec des passages nuageux en montagne, assez ensoleillé par contre autour du Léman et en Valais. Des averses en soirée sur le Jura et le long des Préalpes. La neige à 1400 mètres la nuit prochaine. Il fera entre 5 et 16 degrés aujourd'hui.
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Une musique injustement méconnue, une vraie découverte pour ce matin. Celle de Leo Weiner, ce nom ne vous dit peut-être rien. Et pourtant, ce compositeur hongrois, né en 1885, était un maître de l'orchestration, admiré de Bartok et de Kodály. Vous avez entendu l'Andantino de la Sérénade pour petit orchestre en fa mineur, Opus 3, interprété par l'Orchestre symphonique national d'Estonie, que dirigeait Néhémie Järvi.

Ce deuxième mouvement est d'une beauté sereine. Le violon chante une mélodie qui semble sans fin, portée par l'orchestre comme un coussin de velours. C'est une musique qui respire, qui prend son temps, qui nous invite à la contemplation. La musique de Dvorak et son concerto pour violon, joué par Isaac Stern en soliste, accompagné par le Philadelphia Orchestra que dirigeait Eugène Normandie. Et maintenant, sur RTS Espace 2, direction Vienne, avec Johannes Brahms.

Ce final est marqué Allegro moderato ma rubato, avec liberté. Et en effet, c'est une musique qui hésite entre la passion et la retenue, entre l'élan et la méditation. Il y a quelque chose de romanesque, de presque autobiographique dans cette musique, car le compositeur était amoureux de Clara Schumann à cette époque. Certains entendent un dialogue amoureux, une déclaration voilée. C'était donc le final de la sonate pour piano numéro 3 en fa mineur de Brahms, jouée par Barry Douglas. Et nous voici avec Mozart pour un des sommets de la musique de chambre.

Mozart a composé ce quintet dans une période sombre de sa vie, des difficultés financières, des deuils. Et pourtant, cette musique rayonne d'une lumière intérieure extraordinaire. C'est ce qui rend ce quintet unique. C'est aussi l'ajout d'un second alto, 5 cordes au lieu de 4. Ça change tout.

Tommaso Albinoni, ce compositeur vénitien contemporain de Vivaldi, avait un don particulier pour écrire pour le hautbois. Cet instrument, avec son timbre à la fois pastoral et élégant, était très apprécié dans la Venise du XVIIIe siècle. Vous avez entendu l'allegro du concerto pour hautbois et orchestre à cordes numéro 11 en si bémol majeur opus 9. Un concerto plein de lumière et de vivacité. C'était Hans de Vries qui était au hautbois, accompagné par l'ensemble Alma Musica Amsterdam que dirigeait Bob van Asperen. Et maintenant quelque chose de complètement différent sur RTS Espace 2, un moment de piano contemporain avec Gonzalez.

Gogol de Gonzalez, Gonzalez de son vrai nom, Jason Beck, un pianiste et compositeur canadien inclassable, virtuose du piano dit classique, il navigue aussi entre le jazz, le hip-hop et ce qu'il appelle lui-même le piano solo gonzo. Cette pièce, Gogol, fait partie de son album Solo Piano, sorti en 2004. C'est minimaliste, répétitif, presque hypnotique. Une petite mélodie qui tourne et qui évolue subtilement, qui crée une atmosphère à la fois moderne et intemporelle. Le titre fait référence à l'écrivain russe Nicolas Gogol. Gonzalez dit souvent que sa musique raconte des histoires sans paroles.

La voix de Beatriz da Conceição dans cette musique qui nous vient du Portugal du XVIIe siècle, une chanson d'amour mélancolique. Voltaste, qui signifie tu es revenu en portugais, une musique simple et dépouillée, une voix, une guitare, un alto. Mais quelle intensité! On entend toute la saudade portugaise, cette nostalgie douce amère qui est au cœur de la culture. Beatriz, qui a cette voix d'une pureté extraordinaire, qui semble venir d'un autre temps. C'est comme une fenêtre sur le passé. Vous avez entendu également José Manuel à la guitare et José Antonio à l'alto.

La romance andalouse de Pablo de Sarasate, opus 22, numéro 1, dans une transcription pour violon et orchestre. Sarasate, qui était un violoniste virtuose espagnol du 19e et célèbre dans toute l'Europe. Ses danses espagnoles sont des petits bijoux, comme vous avez pu l'entendre. C'est une façon lumineuse, chaleureuse de terminer cette heure ensemble. À demain, même heure, à 6h.

0: En douceur, c'est fini pour aujourd'hui. Après les informations, musique matin. 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
1: Sandra Viscardi.
2: Pas de sponsor, trop d'événements sportifs en concurrence. Le Tour Romandie cycliste féminin n'aura pas lieu cette année. Les organisateurs l'ont annoncé hier. De quoi décevoir la genevoise Élise Chabet, gagnante l'an dernier.
3: Grande déception que le Tour de Romandie féminin soit annulé. J'étais la vainqueur en titre, donc c'est des bons souvenirs que j'ai sur cette course. Les organisateurs se donnent toujours énormément de mal pour organiser des magnifiques parcours. Peut-être que ça fera un coup de boost et que voilà, les gens réaliseront qu'il faut quand même de l'argent derrière pour aider les organisateurs et que des sponsors se manifesteront et aideront à pousser le cyclisme féminin et le cyclisme en général vers le haut. Donc voilà, c'est une grande déception et j'espère que le Tour de Romandie féminin aura lieu de nouveau en 2027 et qu'il soit tout aussi beau.
2: En basket, deux clubs romands se disputeront le titre de champion suisse. Genève rejoint Fribourg Olympique en finale en remportant sa demi-finale sur Star Wings. Premier match samedi. L'inflation repart fortement à la hausse aux États-Unis. Selon les chiffres publiés hier, les prix ont augmenté de 3,8% en avril, le rythme le plus rapide en 3 ans. En cause notamment la guerre en Iran et l'explosion des coûts de l'énergie. Alors Michael Pecker, on vous retrouve aux États-Unis. Cela met les consommateurs américains sous pression, mais Donald Trump aussi, un président déjà fragilisé politiquement à quelques mois des élections de mi-mandat.
4: Le retour de bâton pourrait être dangereux pour Donald Trump. La flambée des prix de l'essence, des transports, de l'alimentation ravive précisément le malaise économique qui avait poussé une partie des électeurs à sanctionner les démocrates lors de la dernière élection présidentielle de 2024. À la question de savoir si cette pression grandissante sur le portefeuille des Américains motivait Donald Trump à trouver un accord rapide avec les Iraniens, il a répondu sans détour.
5: Ça n'entre pas en ligne de compte. Le plus important, c'est que l'Iran ne puisse pas se doter de l'armée nucléaire. Je ne pense pas à la situation financière des Américains. Je pense à une seule chose, on ne peut pas laisser l'Iran avoir une arme nucléaire. Ils sont déjà défaits militairement parlant. Ils peuvent maintenant faire le bon choix ou nous finirons le boulot.
4: Menace réitérée à l'encontre d'un régime iranien décrit comme vaincu militairement. Une affirmation contestée au sein même de l'administration, aux grandes dames du président.
2: En attendant, le président américain s'envole aujourd'hui pour Pékin pour une visite officielle de 3 jours avec une pléiade de grands patrons avec lui pour faire leur marché en Chine. Un voyage alors que la Chine appelle le Pakistan à intensifier ses efforts de médiation entre l'Iran et les États-Unis pour mettre fin à cette guerre. L'éventualité d'un procès se rapproche dans l'affaire du bouclier fiscal vaudois. Les autorités sont sous pression depuis la publication d'un rapport choc en août dernier. Pendant 12 ans, le Conseil d'État n'a pas correctement taxé les contribuables les plus fortunés, provoquant d'importantes pertes fiscales. Alors faut-il désormais établir les responsabilités ? Juliette Janet, une étape supplémentaire vient d'être franchie.
6: La commission en charge du dossier recommande en tout cas au Parlement d'entrer en matière sur une potentielle action en justice contre le Conseil d'État. Elle l'a fait savoir dans un rapport publié hier. L'enjeu derrière l'ouverture de ce procès, établir les responsabilités et surtout demander des potentielles réparations financières. Mais nous n'en sommes pas encore là. Le Grand Conseil doit maintenant décider s'il souhaite créer une commission spéciale. Celle-ci donnera son avis et c'est seulement à ce moment que le Parlement décidera d'ouvrir ou non un procès et contre qui. Du rapport publié hier, il ressort que la commission est divisée. La majorité estime qu'il est du devoir des élus d'enclencher une telle démarche, mais près de la moitié des membres jugent que celle-ci est prématurée et redondante. D'autres procédures ont déjà été lancées par le ministère public et la commission de gestion du Parlement pour tenter de démêler les responsabilités et faire la lumière sur l'affaire du bouclier fiscal.
2: À Fribourg, le projet de rapprochement entre le centre dramatique fribourgeois Théâtre des Os et le centre de création Nuitonie devrait voir le jour. Le rapport final de faisabilité vient d'être publié un an après le lancement des travaux initiés par le canton. Les deux fondations souhaitent mettre en œuvre par étapes le rapprochement institutionnel avant de décider d'une intégration complète qui aurait lieu à l'horizon 2029-2030. Finlande, Israël et Grèce en tête. Les favoris de la première demi-finale de l'Eurovision de la chanson ont passé la rampe hier soir à Vienne. Au total, 10 pays ont obtenu leur billet pour la grande finale de samedi. Dans la Stadthalle, l'ambiance est restée plutôt festive. Olivier Chordret, malgré les appels au boycott en raison de la participation d'Israël au concours.
1: Les militants pro-palestiniens ont bien déposé des cercueils hier après-midi dans le centre de la capitale autrichienne, un symbole pour dénoncer la guerre menée par Israël dans la bande de Gaza. Dans la salle, une poignée de spectateurs ont bien hué Noam Bethan lors de son entrée en scène avant d'être expulsé. Pas de quoi ébranler l'artiste avec une chanson interprétée essentiellement en français.
7: Oh Michel, je ne sais plus quoi faire, tu étais ma lumière. 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
1: à la sortie de la Stadthalle, ses fans étaient aux anges. Le peuple d'Israël vit, chante-t-il, drapeau.

0: Boy George, l'ancien chanteur de Culture Club, n'avait pas le bon karma, pas plus d'ailleurs que le Portugal et les autres pays éliminés hier soir.
1: Un mercredi au soleil jusqu'à ce soir où les averses nous rattraperont avec de la neige des 1300 mètres pendant la nuit prochaine. 16 à 19 degrés au maximum. Ces deux prochains jours seront gris et humides avec éclaircies en pleine possible. 13 degrés tout juste.
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5: Bonjour à toutes et à tous, j'espère que vous allez bien ce matin. Nous sommes le 13 mai 2026 et on va commencer avec, non pas une musique de film, mais une musique composée par quelqu'un qui a beaucoup écrit pour le cinéma, pour la télévision également. C'est monsieur Philip Green, un string boogie enregistré à Lugano.

Maria João Pires, ici, avant qu'elle ne prenne sa retraite. C'était en 1990 qu'on vient de l'écouter. Quatrième sonate de Mozart en mi bémol majeur, le deuxième mouvement composé de deux menuets. Et puis, pour commencer l'émission, tout à l'heure, donc ce String Boogie, composé par Phil Green et interprété par le Quatuor Amar. Nous venons d'écouter quelques musiques tellement reconnaissables de Mozart. Eh bien, Mozart est au programme du concert de ce soir sur RTS Espace 2. C'est le soir du concert symphonique, comme tous les mercredis. Vous serez ce soir en compagnie de Sidney Fierro pour un concert qui a été enregistré en 2024, au mois d'octobre, à la Fondation Giannada de Martigny, avec un nom d'orchestre qui me donne envie de hennir, la Grande Écurie et les Ambassadeurs également, sous la direction du flûtiste Alexis Kosenko et un deuxième invité qui est originaire de cette ville, même s'il a vécu, ou peut-être qu'il vit encore d'ailleurs à Miami, en Floride, c'est Olivier Cavé. Je n'ai pas de précision plus fiable. Je sais qu'à l'époque, il a passé quelques temps à Miami. Si vous nous écoutez, Olivier, vous pouvez le confirmer. Olivier Cavé, donc au piano pour un concerto de Mozart. Concerto, je nomme le 9e concerto que Schell 271. Également au programme, eh bien, la 25e symphonie du même Mozart. Et puis toujours de Mozart, un Andante pour flûte et orchestre. Et là, c'est évidemment Alexis Kosenko que vous allez pouvoir jouer. Et de la flûte, j'ai oublié une œuvre. C'est un concerto de piano. Encore une fois, il n'est pas de Mozart, mais de Haydn, concerto Hoboken 18. Donc Olivier Cavé au piano, Alexis Kosenko à la flûte et à la direction des Ambassadeurs et de la Grande Écurie. C'est le concert enregistré à Martigny qu'on vous propose d'écouter ce soir à partir de 19h30 sur les ondes d'RTS Espace 2.

0: et Giuliano Carmignola, avec la même forme qu'hier, on l'écoutait hier dans l'émission, au violon bien entendu, premier mouvement d'un concerto en ré majeur de Vivaldi, le soliste italien accompagné par l'orchestre baroque de Venise sous la direction d'Andrea Marcon. Il est 7h22, vous écoutez RTS Espace de C'est Musique Matin et c'est le moment attendu de la question du concours.
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0: Les pieds, c'est la thématique choisie par nos collègues de la documentation pendant cette semaine. On va écouter un petit extrait d'une musique de l'Orchestra do Fuba. Ça s'appelle « Les pieds », il y en aura à peu près 30 secondes et on va enchaîner ensuite avec Nina Simone. J'ai choisi d'enchaîner assez rapidement. La question n'a rien à voir avec les musiques, si ce n'est qu'elle parle évidemment d'un pied. Je suis volontairement assez elliptique dans mon énoncé parce que je ne vais pas non plus vous donner la réponse en vous posant la question. Donc ça sera très court, je pense que ça ne posera pas trop de problèmes. La question, la voici. Quelle est la particularité du pied droit de Saint-Pierre au Vatican ? matinconcours@rts.ch

Nina Simone qui chante ici la ville de Baltimore sur un rythme un peu reggae qui s'enchaînait donc à ce court extrait de l'orchestra d'Ofubo, les pieds et cette question donc la particularité de Saint-Pierre, du pied droit de Saint-Pierre au Vatican. Vous êtes en train de m'envoyer plein de messages et toutes les réponses sont pour l'instant totalement justes. Vous avez encore une bonne vingtaine de minutes pour m'envoyer vos réponses. Le tirage au sort sera effectué dans 18 minutes et 30 secondes environ. matinconcours@rts.ch. Il est 7h28 minutes à l'instant où je vous parle. On va écouter un enregistrement d'époque. Alors, quelle époque, me direz-vous? Les années 50, 1957. À Londres, au Kingsway Hall, pour être précis, le LSO, donc le London Symphony Orchestra, sous la direction du chef argentin Ataulfo Argenta, une année seulement avant son décès prématuré. Donc en 1958, il n'avait que 44 ans, une mort accidentelle. Ataulfo Argenta, qu'on écoute ici dans Espagna, Rhapsodie d'Emmanuel Chabrier.

Et voilà quelques chevaux qui galopent dans l'Espagne, imaginés ici par Emmanuel Chabrier. Rhapsodie pour orchestre, enregistrée donc pour le label Decca. C'était à Londres en 1957, le London Symphony Orchestra, sous la direction du chef argentin Ataulfo Argenta. Et sonate au clair de lune maintenant, le sous-titre a été donné plus tard. C'est la 14e sonate de Beethoven. On écoute non pas le premier mouvement, mais le troisième, qui est le deuxième plus connu de ces mouvements, presto agitato, et sous les doigts virtuoses d'un grand maître qui a enregistré cette œuvre pour ECM New Series. C'était en 2005 à la Tonhalle de Zurich, figurez-vous, au piano Andras Schiff.

Andras Schiff au piano, ici enregistré donc à Zurich dans la Tonale, troisième mouvement presto agitato, extrait de la 14e sonate en ut dièse mineur, la sonate au clair de lune et de Beethoven bien entendu. Et vous avez rendez-vous aujourd'hui avec un autre très grand pianiste du 20e siècle, celui-là plutôt, c'est Vladimir Horowitz, dont Julian Sykes vous dresse toute cette semaine le portrait sensible et musical. Petit coup d'œil au programme de la journée. Aujourd'hui, ça sera Vladimir Horowitz qui joue Robert Schumann. Donc à partir de 12h06 sur Espace 2, vous avez raté les deux premiers épisodes, mais vous pouvez aisément les réécouter via le play de la RTS. Simon Boccanegra maintenant, opéra de Verdi, et le plaisir. Oh Inferno, c'est le début de cette ère chantée ici par Joseph Calleja, l'orchestre de la Suisse romande, au Victoria Hall, donc sous la direction de Marco Armilato.

La voix du ténor Joseph Calleja, ici, loin d'être économe en puissance vocale, j'ai même l'impression que ça a fait vibrer le transistor en début d'extrait. Oh Inferno, un extrait de Simon Boccanegra de Verdi, le ténor avec l'orchestre de la Suisse romande à Genève sous la direction de Marco Armilato. Une autre voix, un autre style totalement différent, la voix maintenant de Joni Mitchell avec un titre qui fait référence aux orages qui vont peut-être tomber et au sein de glace qu'on est en train de vivre ces jours-ci, Stormy Weather. Et puis juste après, la réponse à la question du concours.

0: Stormy Weather, standard de jazz d'Harold Arlen, ici avec la voix de Joni Mitchell, accompagnée par un orchestre dont je ne vous donnerai pas le nom parce que je n'en dispose pas, mais qui jouait très bien. 7h53, RTS Espace de Musique Matin, c'est le moment de vous donner la réponse à la question du concours. Je vous posais cette question, donc quelle est la particularité du pied droit de Saint-Pierre au Vatican? Il s'agit de la statue de bronze de Saint-Pierre qui a été, disons, élaborée à la toute fin du XIIIe siècle et qu'on doit... à Arnolfo di Cambio et qui est devenu un lieu de passage obligé pour les pèlerins et les dévots. Elle était dans la basilique du Vatican et en passant, on pouvait caresser, voire embrasser, je ne sais pas, ce pied en bronze, ce pied droit en bronze. Et le résultat, après 7 siècles de ces passages de dévotion, eh bien le pied est tout raboté, tout usé. Je me souviens avoir pu le toucher. Je l'ai fait comme tous les touristes le faisaient à l'époque. Je crois que maintenant, c'est un peu interdit ou plutôt, disons, contrôlé. Donc, le pied droit du pauvre Saint-Pierre est tout raboté et tout usé à force d'être caressé par des chrétiens pratiquants. Vous avez été nombreux et nombreux à me donner la bonne réponse. Merci à toutes et à tous pour vos messages. Bravo en particulier aujourd'hui à Marie Tégremion, qui a été tirée au sort et qui remporte un bon offert par la librairie Payot. Le pied dans la chanson française, pour illustrer cette thématique du concours avec Georges Brassens. C'est comme une sœur, une histoire assez coquine, une petite tendance fétichiste même, avec une jeune femme qui vient tremper son pied dans l'eau, un intrus qui arrive pour lui croquer le dit pied, et puis ensuite la victime qui se transforme en bourreau et qui maintient la tête de son agresseur sous l'eau. Je vous laisse l'interprétation, on écoute Georges Brassens.
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1: Voilà, dans les chansons de Brassens, les rivaux sont souvent des vieux bourgeois riches. C'était comme une sœur. Et on va, le temps de quelques minutes encore avant la fin de la première heure, souhaiter un joyeux anniversaire à Monsieur Stevie Wonder avec une de ses chansons, célèbres chansons. Les paroles, pas besoin de les retenir. Il est une question d'amour, de vagues et de dauphins. Ben, bref, c'est assez anecdotique. Par contre, la musique, elle nous emmène et nous fait danser. Ça s'appelle As.

0: Et voilà, un joyeux anniversaire donc à Stevie Wonder, 76 ans aujourd'hui pour cette machine à tube. On écoute Az et je vous retrouve après les informations. Vous écoutez RTS Espace 2, il est 8h, à tout de suite.
1: Sandra Biscardi.
2: Donald Trump attendu à Pékin pour une visite d'État en Chine. Les sujets de discussion avec Xi Jinping ne manquent pas. Relations commerciales, Taïwan, le détroit d'Ormuz. Un an après la guerre commerciale lancée par le président américain Jordan Davis, la Chine se montre confiante dans le rapport de force vis-à-vis des États-Unis.
3: China and the United States. Cette semaine, en annonçant la venue de Donald Trump, le ministère des Affaires étrangères postait cette vidéo.
4: China and the US must coexist peacefully on
3: Entre les États-Unis et la Chine, la seule voie possible est la coexistence harmonieuse.
4: It is now for the US to choose the right course.
3: À Washington de fixer le bon cap. Vu de Pékin, l'objectif du sommet est simple, préserver la trêve conclue à l'automne dernier quand Xi Jinping et Donald Trump suspendaient l'escalade des tarifs douaniers. Le président américain a une liste de griefs commerciaux et économiques qu'il veut aborder avec Xi Jinping, mais selon Jonathan Zinn, spécialiste de la Chine à l'Institut Brookings à Washington, il arrive déjà affaibli par le calendrier politique.
5: En Chine, on fait l'analyse que plus les élections de mi-mandat aux États-Unis approchent, plus Pékin aura un avantage, car l'administration Trump sera réticente à se lancer dans un nouveau cycle d'escalade et de désescalade.
3: La Chine a déjà montré qu'elle pouvait elle aussi mettre l'économie mondiale à terre en imposant des restrictions sur les exportations de terres rares. Et Pékin peut aussi monnayer sa proximité avec Téhéran. Dans ce domaine, l'administration Trump est plutôt demandeuse. Empêtrée dans la guerre en Iran, elle a besoin de l'aide diplomatique de la Chine pour s'en extraire. Jordan Davis, RTS, Shanghai.
2: Oui, et Pékin qui demande au Pakistan de multiplier les efforts pour convaincre Washington et Téhéran d'aboutir à la paix. En Valais, c'est une menace invisible et silencieuse qui coûtera 1 milliard de francs d'ici 2045. Le canton doit faire face à ses sites pollués. Le gouvernement a voulu se montrer rassurant hier en faisant le point, mais il n'a pas pu masquer l'ampleur de la tâche, notamment face aux PFAS, ces polluants éternels, comme l'explique Christine Genollet-Leubine, la chef du service valaisan de l'environnement.
6: On a 97 sites qui doivent aujourd'hui encore être assainis. À peu près la moitié représente des stentirs qu'on doit assainir. Et puis les autres sites représentent soit des aires industrielles, soit des sites où par exemple des mousses incendies ont été utilisées. Bon, évidemment, la pollution des PFAS est une priorité pour le canton, et notamment de par son ampleur de la pollution. Nous avons 5 sites identifiés où on a une pollution de la nappe phréatique. Cette nappe phréatique qui aujourd'hui est utilisée notamment par l'agriculture. C'est des polluants qui ont été classés où il y a un risque finalement pour la santé. Je crois que c'est un enjeu qui n'est pas seulement cantonal, c'est un enjeu national. Et puis l'objectif maintenant, c'est vraiment de prendre les mesures nécessaires pour finalement protéger notre environnement et la population.
2: Des propos recueillis par Yannick Bacher. Les nouvelles dispositions encadrant l'accès à la piscine en plein air de Port-Rentruy contestées. La RTS a appris que des élus et des citoyens du chef-lieu à Joulot s'y opposent. Ils demandent à l'autorité cantonale de ne pas l'approuver. Adoptée par le législatif de la ville au mois de mars, elle devait permettre, en cas de besoin, de limiter l'entrée à la piscine à certains usagers pour garantir la sécurité. Gaëlle Klein, la pratique visait surtout les résidents de France voisine. Ils avaient suscité de nombreuses critiques l'été dernier.
7: Dans un document de 9 pages signé par 17 élus et citoyens de Port-Rentruy, les opposants estiment que le nouveau règlement autorisant des catégories d'usagers prioritaires à la piscine viole les principes constitutionnels. Selon eux, l'exécutif municipal peut désormais décider de prendre toutes les mesures de restriction d'accès qu'il veut à l'encontre de qui il veut. Le projet initial de l'exécutif mentionnait explicitement les résidents, titulaires d'abonnement et détenteurs de permis de travail. Le conseil de ville a supprimé cette énumération. Pour les opposants, le législatif a ainsi aggravé la portée des mesures restrictives d'accès à la piscine en généralisant sans limite aucune les catégories d'usagers que le conseil municipal peut déclarer prioritaires. L'article visé par les opposants autorise l'exécutif à restreindre l'accès à la piscine pour garantir la sécurité, la tranquillité et la salubrité publique. Les opposants ne contestent pas ces objectifs, mais ils exigent que les mesures soient définies précisément pour éviter tout caractère discriminatoire.
2: La princesse Kate en rémission d'un cancer entame aujourd'hui une visite de 2 jours en Italie sur le thème de la petite enfance. Pour son premier déplacement officiel à l'étranger depuis fin 2022, elle est attendue vers midi dans la ville de Reggio Emilia, dans le nord de la péninsule. Pas de sponsor, trop d'événements sportifs en concurrence. Le Tour de Romandie cycliste féminin n'aura pas lieu cette année, annonce des organisateurs hier. Joël Robert, le cyclisme féminin manque cruellement de soutien.
8: Le cyclisme féminin n'est pas valorisé.
1: localisée en Suisse romande. Et c'est regrettable qu'aucun partenaire ne veuille s'afficher sur ces maillots. Regrettable que l'organisateur doive annuler cette édition 2026. Regrettable que les acteurs et actrices politiques si prompts et promptes pourtant à mettre en avant le sport féminin et à s'afficher auprès des gagnantes ne donnent pas le coup de pouce financier nécessaire alors que leur budget le leur permet. Le Tour de Romandie est perdant. Les sportives le sont également avec des jours de course en moins. L'image globale aussi du tissu économique et politique de Suisse romande est écornée avec cette annulation du Tour féminin. L'heure est désormais à une prise de conscience générale pour sauver non seulement l'édition prochaine du Tour féminin, mais l'ensemble du Tour de Romandie qui fait partie depuis 80 ans du patrimoine roman, un patrimoine qui lutte désormais pour sa survie.
2: Winterthur ne jouera plus en Super League de football la saison prochaine. Le club s'est incliné 3-2 hier soir face à Grasshopper. Défaite synonyme de relégation directe en Challenge League, tandis que Servette a remporté 2-0 le derby lémanique contre Lausanne Sport.

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2: Le violoncelle de Jean-Guy Enqueras dans Les Nouveautés, avec donc un dernier disque qui est même pas encore sorti. C'est dans 2 jours officiellement qu'il sort ce disque chez Harmonia Mundi. On en a d'ailleurs écouté déjà un extrait hier dans l'émission avec le Shlomo d'Ernest Bloch, donc Salomon. Ici, la musique de Lutoslavski, qui est le deuxième compositeur à l'honneur de ce disque. Donc Jean-Guy Enqueras avec l'Orchestre Philharmonique de Luxembourg sous la direction de Gustavo Rimeno maintenant. Premier mouvement du concerto pour violoncelle de Lutoslavski, une œuvre composée en 1967, à l'initiative de Rostropovitch, créée également par Rostropovitch, avec un conflit entre le soliste et l'orchestre, qui est le principe de composition de base de cette œuvre, qui commence, vous allez l'entendre, de manière très très calme. C'est parti, Jean-Guy Enqueras.

la musique, fascinante musique de Lutoslavski, ici, faite de silence et de percussion un peu au violoncelle, avec les cuivres en écho. Premier mouvement donc du concerto pour violoncelle et orchestre de Lutoslavski, avec Jean-Guyen Queyras, enregistré ici avec l'Orchestre Philharmonique du Luxembourg, sous la direction de Gustavo Rimeno, extrait de ce disque Harmonia Mundi, à paraître après demain. Une autre nouveauté, on l'a découvert hier, un nouvel enregistrement de la 5e symphonie de Gustav Mahler avec le Philharmonique de Vienne et Andris Nelsons. On était dans le début de l'œuvre hier, au même moment, plus ou moins, là, le tube, on va dire, célébrissime Adagietto de la 5e symphonie de Mahler. C'est assez calme également.

Quelle belle musique de Gustave Mahler, bien entendu ici, célèbre ici, Adagietto de sa 5e symphonie, extrait d'enregistrement récent, donc Andris Nelsons, qu'on écoute ici à la tête du Philharmonique de Vienne, disque Deutsche Grammophon, qui vient de paraître. Et encore une nouveauté, entre guillemets, une nouvelle en tout cas que je vous donne et que je vous relaie, c'était... Hier, on a décerné hier le prix de la commission musique classique des MFP, des médias francophones publics, qui se réunissent donc régulièrement. Il y a France Musique, il y a Espace 2, il y a Musique 3 de la Belgique, Ici Musique de Radio-Canada, avec un concours donc de jeunes solistes avec une bourse à la clé. Eh bien, le lauréat, on le connaît depuis hier, ça s'est passé à La Rochelle hier. Cette commission a décerné le prix Jeune Public 2026 au jeune pianiste, c'est un peu le principe, jeune pianiste français Martin Jaspard, qui était le candidat présenté par France Musique. Eh bien, bravo à lui, et tout de bon pour une carrière qui s'annonce fulgurante. On l'écoute, ce jeune Martin Jaspard, il est né en 2005, donc il a 21 ans cette année. On l'écoute ici dans une des scènes de la forêt de Robert Schumann.

Voilà, donc enregistrement live et récent. Vous avez même un extrait de l'émission de radio qui a permis la diffusion de cette musique. Donc on vient d'écouter le jeune et nouveau lauréat de la commission musique classique des médias francophones publics. Il s'appelle Martin Jaspard, il est français et il a 21 ans cette année.

Et voilà, on est parti pour un petit voyage touristique en Italie. On était donc à Capri et à Taormina, extrait de Rossignana, la suite pour orchestre, donc en hommage à Rossini, composé par Ottorino Respighi et enregistré ici par un orchestre anglais, l'orchestre de la BBC, sous la direction de Gian Andrea Noseda. Bruckner maintenant et son Te Deum, mais attention dans sa version de 1884.

Un Tedeum majestueux, on n'en attendait pas moins de Anton Bruckner, un Tedeum en do majeur ici, In te domine speravi, une interprétation ici du Collegium Vocal de Gand, l'orchestre des Champs-Élysées sous la direction de Philippe Herreweg. Il est 8h36, vous écoutez RTS Espace 2 et c'est Musique Matin jusqu'à 9h, c'est l'heure des billets, des cadeaux. Deux suggestions, elles sont musicales, les deux, l'une à La Chaux-de-Fonds, l'autre à Genève. Alors tout d'abord, la Société de musique de La Chaux-de-Fonds vous invite pour un récital de Bruce Liu, le pianiste. Ça se déroulera le mercredi 27 mai prochain à 19h30 dans la salle de musique de La Chaux-de-Fonds, avec au programme des musiques de Beethoven, de la Claire de Lune, qu'on a écouté d'ailleurs tout à l'heure dans la version d'Andras Schiff. On aura également des œuvres de Chopin et une étude de Giorgi Ligeti. Donc Bruce Liu au piano dans la salle de musique de La Chaux-de-Fonds le 27 mai prochain, c'est un mercredi à 19h30. Nous avons des invitations à vous faire parvenir. Et puis l'autre suggestion, les émotions désaccordées par l'ensemble baroque Chiome d'Oro. Ça se passe à la salle Agostini du Conservatoire Populaire de Genève et c'est un spectacle musical pour parents et enfants. Donc il faut à chaque fois qu'un adulte soit accompagné par un enfant, si j'ai bien compris. Ça se passe le 16 mai prochain à 15h30. Nous avons des invitations également pour ce spectacle. Une adresse mail pour obtenir des billets, eh bien c'est musiquematin@rts.ch.

La belle complicité de Stefan Hartzberger, Tilman Bühning, Ivo Bauer et Peter Bruns, as known as le quatuor à cordes de Leipzig ici, dans un bel entrain, vivace, quatrième mouvement d'un quatuor en ut majeur de Joseph Haydn. John Elliott Gardiner, maintenant avec un chœur et un orchestre. Le chœur, eh bien, c'est le chœur Monteverdi de Londres. L'orchestre, c'est les solistes baroques, ce sont les solistes baroques anglais. On est ici au début d'une cantate, l'Obe den Herrn, c'est la musique de Jean-Sébastien Bach.

Réjouissance de Jean-Sébastien Bach, ici Lobe den Herrn, meine Seele, le cœur d'ouverture de cette cantate de Bach, donc avec John Eliot Gardiner, les solistes baroques anglais et le chœur Monteverdi. Et on change radicalement de style, d'époque, de registre. David Mayoral est aux percussions, Raoul Orellana au charango, au rito de agua.

Et voilà, un duo entre le charango, donc petite guitare, de Raúl Orellana et les percussions de David Mayoral dans ce Ojito de Agua composé par Adrián Otárola. Il est 8h54 bientôt sur RTS Espace 2. On va terminer l'émission en écoutant des sons, des musiques envoyées par Angelo, d'où, eh bien, de Riga en Lettonie. Figurez-vous, c'est à Riga qu'elle se trouve en ce moment et se déroule la 72e tribune internationale des compositrices et compositeur, une rencontre donc qui est organisée par le Conseil international de la musique qui se déroule jusqu'à vendredi. Donc il s'agit d'une compétition internationale de musique contemporaine à laquelle la RTS participe chaque année. Et donc pendant la rencontre, il y a une trentaine de radios du monde entier qui sont représentées, une quarantaine d'œuvres composées dans les 5 dernières années qui sont écoutées par les délégués qui sont venus de Hong Kong, d'Argentine, de Suède, de Pologne, enfin des 4 coins du monde. Et durant ces 4 jours, les délégués écoute tous et tout ensemble afin de sélectionner les pièces qui seront diffusées dans toutes ces radios publiques à des heures choisies. Probablement, ce n'est pas pour rien et ce n'est pas rien pour les œuvres choisies puisque l'année dernière, la tribune a recensé 600 diffusions. C'est une occasion donc unique de se plonger dans ce qui se compose actuellement dans le monde entier. Angelo nous a envoyé un petit medley sonore de cette première journée de tribune avec cette notice. Donc je reprends ici ses propos. Une journée qui a été très contrastée pour la première session d'écoute, avec par exemple la Pologne qui apporte une version extrêmement musclée de la mélancolie, la Norvège qui propose de revisiter une œuvre de jeunesse de Chopin totalement désossée, réécrite en microtonalité. Il y a également l'œuvre de la jeune compositrice chinoise Kali Ho Ching-wai qui revisite également un opéra cantonais traditionnel qui parle d'un amour impossible pour ensemble vocal, la pipa traditionnelle, trombone de percussion. Il y a la Lettonie qui nous propose les paysages sonores de la campagne protégée du Moorland et la Finlande, par exemple, également, qui nous fait entendre une pièce cynique sur le thème de l'espoir. Beaucoup de choses à dire, mais à écouter également. Angelo qui nous propose donc ce petit medley de ses pièces, résumé de sa journée d'hier en 3 minutes. C'est parti.

Et voilà, merci Angelo pour ce medley intéressant et virevoltant. Donc on était en Pologne, au Mexique, en Norvège, à Hong Kong, en Lettonie et en Finlande dans ce kaléidoscope musical de cette première journée d'écoute intensive à la Tribune internationale des compositrices et compositeurs qui se déroule donc à Riga jusqu'à vendredi. Angelo, eh bien, vous donne rendez-vous dans Musique d'Avenir le 24 mai prochain pour découvrir les lauréats et les lauréates de cette 72e Tribune internationale. Et les œuvres, évidemment, seront diffusées.

0: Et c'était comme toujours un plaisir de passer ce début de matinée en votre compagnie. Demain à 7h, c'est Sérène Regarde en Musique Matin. Et puis juste après les informations, Juliette Granier, la petite compagnie jusqu'à midi. Excellente journée à toutes et à tous. À bientôt, il est 9h.
1: Léandre Béret.
2: Il n'y aura pas de départ du Tour de Romandie féminin cette année. Il devait avoir lieu en septembre, mais les organisateurs de l'épreuve cycliste ont annoncé hier leur décision, imputée au manque de sponsors et à la concurrence de nombreux événements sportifs dans la région. La gagnante de la course l'année dernière, la genevoise Élise Chabet, déçue, lance un appel.
3: Grande déception que le Tour de Romandie féminin soit annulé. J'étais la vainqueur en titre, donc c'est des bons souvenirs que j'ai sur cette course. Les organisateurs se donnent toujours énormément de mal pour organiser des magnifiques parcours. Peut-être que ça fera un coup de boost et que voilà, les gens réaliseront qu'il faut quand même de l'argent derrière pour aider les organisateurs et que des sponsors se manifesteront et aideront à pousser le cyclisme féminin et le cyclisme en général vers le haut. Donc voilà, c'est une grande déception et j'espère que le Tour de Romandie féminin aura lieu de nouveau en 2027 et qu'il soit tout aussi beau.
2: Les organisateurs en tout cas se disent optimistes. Le tapis rouge a été foulé, le 79e Festival de Cannes s'est ouvert hier soir. La cérémonie marquée par la Palme d'Or d'honneur remise au réalisateur du Seigneur des Anneaux Peter Jackson a célébré le cinéma comme un acte de résistance qui transcende les cultures. 22 films sont en lice pour la Palme d'Or. Célébrons l'audace, la liberté et l'acte farouche de création, a lancé l'une des maîtresses de cérémonie, l'actrice et productrice américaine Jane Fonda. Plus de 2 fermes disparaissent chaque jour en Suisse. Plus de 800 exploitations agricoles ont cessé leur activité au total l'année passée, selon l'Office fédéral de la statistique hier. La tendance se poursuit et l'Association des petits paysans appelle à prendre des mesures pour l'enrayer. Marielle Savoie.
4: Depuis l'an 2000, 34% des fermes ont mis la clé sous la porte, mais la surface agricole moyenne de chaque exploitation, elle, a augmenté de près de 50%. Des fermes toujours moins nombreuses, mais toujours plus grandes. Cette tendance inquiète les petits paysans. Impensable pour eux de laisser disparaître tant d'exploitations dans un pays qui dépense des milliards de francs chaque année pour aider les agricultrices et agriculteurs. Président de l'Association des petits paysans, Kylian Baumann appelle à corriger la future politique agricole pour que les plus petites fermes puissent aussi bénéficier des paiements directs.
5: Il existe déjà un seuil. Les toutes petites exploitations ne reçoivent pas de soutien de l'État. Et la Confédération souhaite maintenant relever ce seuil. Résultat, il faudra avoir une exploitation encore plus grande pour pouvoir obtenir une aide étatique.
4: Également conseiller national écologiste, Kylian Baumann œuvre au Parlement fédéral pour tenter de changer la donne. En parallèle, son association s'engage pour faciliter les transmissions d'exploitation en dehors de la famille. Car c'est aussi ce qui explique la tendance observée dans les statistiques. Lorsque les agriculteurs retraités n'ont personne pour reprendre leur ferme, il n'est pas rare qu'ils l'abandonnent et vendent leurs terres à de plus grosses structures.
2: La Commission européenne invite à Bruxelles des responsables talibans pour discuter du renvoi de migrants vers l'Afghanistan. Une lettre est envoyée à Kaboul afin de fixer une date pour un rendez-vous qui soulève une avalanche de questions éthiques et pratiques. Un porte-parole de la Commission a assuré tout de suite que cela ne constitue toutefois en aucun cas une reconnaissance des autorités talibanes. Donald Trump est attendu à Pékin pour une première pour un président américain depuis sa visite en 2017. Le président accompagné de patrons de grandes entreprises a déclaré qu'il demanderait à son homologue Xi Jinping d'ouvrir la Chine aux entreprises américaines. Selon Washington, Donald Trump entendait faire pression pour que la Chine, partenaire stratégique et économique primordial de l'Iran, use aussi de son influence sur ce dernier pour une sortie de crise dans le Golfe. Vladimir Poutine se dit prêt à rencontrer Volodymyr Zelensky pour mettre fin à la guerre entre la Russie et l'Ukraine. Le porte-parole du Kremlin l'a assuré hier, réagissant aux propos tenus ce week-end par le président russe. Vladimir Poutine qui a affirmé que le conflit en Ukraine touchait à sa fin. Une évolution notable de la part de Moscou, mais Maureen Mercier accompagnée d'un grand mais.
6: Poutine assure qu'il est prêt à rencontrer Zelensky, mais à Moscou. Pour le Kremlin, tant que le processus de négociation de paix n'est pas entièrement finalisé, il n'y a aucune raison d'organiser ailleurs un tel événement. Comprenez, Moscou, sinon pas de rencontre. Or, impossible d'envisager un tel voyage pour le président ukrainien, ne serait-ce que pour des raisons de sécurité. Pour rappel, lorsque Poutine lance son invasion totale de l'Ukraine, sa cible numéro un, c'est lui, Zelensky. La priorité du président russe, se débarrasser de celui qui incarne le pouvoir politique ukrainien et le remplacer par une marionnette proche du Kremlin. Depuis 2022, Poutine refuse de reconnaître Zelensky, le traite de néo-nazi, d'illégitime. Il utilise tous les prétextes pour refuser toute rencontre directe. Un jeune soldat ukrainien de résumé, Zelensky à Moscou, ce n'est pas une invitation, c'est de la manipulation.
2: Les premiers passagers débarqués aux Pays-Bas sont négatifs à l'antivirus. Ils sont 26 à avoir été testés à leur arrivée, précisent les autorités néerlandaises. Malgré tout, les passagers du bateau de croisière MV Ondus doivent se soumettre à des procédures de quarantaine. L'Organisation mondiale de la santé a encore rappelé hier les États à respecter ces recommandations. Winterthur dit au revoir à la Super League. Défait hier 3-2 par Grasshopper, le club zurichois est condamné à la relégation directe en Challenge League. Les sauterelles peuvent, elles, se préparer au barrage de promotion en relégation qui les opposera à Arrow ou à Vaduz. On parle bien sûr de football. Et un mot pour les fans de hockey sur glace qui pourront profiter de la venue de Sidney Crosby au championnat du monde en Suisse qui commence samedi. Le joueur de Pittsburgh de 38 ans vient renforcer la sélection canadienne. La légende aux multiples records disputera là son quatrième mondial. Les nuages vont reprendre place dans le ciel cet après-midi le long des reliefs. Quelques averses sont possibles sur le Jura et le long des Préalpes. Elles deviendront plus fréquentes et générales en soirée et pour la nuit. Entre 16 et 19 degrés, elles sont attendues au maximum en plaine. Demain, toujours nuageux avec des averses fréquentes en montagne, avec une limite pluie-neige autour de 1300 mètres. Quelques éclaircies pourront apparaître en plaine, probablement plus larges dans l'après-midi.
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Bonjour et bienvenue dans l'émission La Petite Compagnie. On va avoir aujourd'hui Rossini, Chopin, Leroy Anderson, la rêverie pour piano de Claude Debussy, la première ballade de Chopin et un Christmas Festival avec Leroy Anderson.

On reconnaît là la patte de Mitsou qui programme pour nous la petite compagnie ce matin. Suite espagnole d'Isaac Albéniz. Après quoi nous entendrons la Vanesse de Camille Saint-Saëns. La suite espagnole était jouée par Alicia de la Rocha. Et puis cette Havanaise sera celle de Jean-Jacques Antoroff avec le Tapiola Sinfonietta.

Jean-Jacques Kantorov dans la Havanaise pour violon et orchestre de Camille Saint-Saëns. Ici, le Tapiola Sinfonietta lui faisait un tapis amoureux pour cette Havanaise très jolie. On reste en France avec la Rêverie pour piano et puis le Jacques Louissier Trio en 2000. J'ai failli dire la cote disque. Gaffrique, ça aurait donné 1894 et puis il y aurait eu, disons, une légère invention temporelle. Jacques Louissier, ici, dans la rêverie de Debussy.

La musique de Jacques L'Huissier, que l'on connaît un peu depuis les années 80, sauf erreur. Ici, c'est en 2000 à Paris qu'il a enregistré cette rêverie pour piano avec ses partenaires Benoît de Ségonzac à la contrebasse, André Arpineau à la batterie. L'ouverture de Sémiramide est une écriture flamboyante à la Rossini avec le Boston Symphony Orchestra et Seiji Ozawa. On va entendre comment se prépare cette histoire assez tragique. Ben, c'est l'opéra Sémiramide qui est inspiré d'une tragédie voltairienne qui se déroule dans l'ancienne Babylone. C'est l'histoire de la reine Sémiramis qui est tentée par l'assassinat de son mari qui s'appelait le roi Ninus. Sémiramis aimerait bien épouser un jeune héros, Arzaché, mais elle ne sait pas que c'est son fils perdu depuis longtemps. Donc vont s'en suivre intrigues politiques, révélations familiales, désir de vengeance, un mélange entre une série américaine et une tragédie grecque. Eh bien, écoutons cette ouverture de Sémiramide.

La flamboyance de Rossini dans l'opéra Sémiramide, une ouverture comme il se doit impressionner son public et déjà le transporter dans l'action. C'était le cas avec le Boston Symphony Orchestra et Seiji Ozawa. Musique bien plus intime, destinée pas forcément qu'au salon, comme souvent on l'a dit, mais aussi au concert, mais en tout cas qui est là pour révéler le plus intime d'un compositeur, c'est Frédéric Chopin dans sa première ballade pour piano avec Alexandre Tarot, un des fétiches du piano français actuel, une parution Virgin.

La première ballade pour piano de Frédéric Chopin avec Alexandre Tarot. C'est maintenant une espèce de pot-pourri qui s'appelle le Christmas Festival, qui est en fait une collection de tous les jolis chants de Noël britanniques. Collection qui a été faite par Leroy Anderson, qui l'a adapté donc à l'orchestre. Et on écoutera l'orchestre de la BBC de Londres. C'est l'occasion de faire un petit point sur cette activité chorale en Angleterre. Déjà, la plupart des chants que l'on entend souvent dans le commerce sont des chants qui viennent de la tradition britannique pour Noël. Mais aussi, quand vous vous rendez là-bas, vous vous rendez compte que énormément de Britanniques font partie d'une chorale, par exemple. 2300 sociétés chorales, des petits ensembles de chambres grand chœur symphoniques. 40 000 chœurs avant la pandémie, donc 2 millions de participants aux États-Unis, et puis des cathédrales qui maintiennent une activité chorale aussi assez élevée, un nombre de chœurs de cathédrales qui a atteint 207 en 2024. Des jolis chiffres qui montrent aussi que les Britanniques, à environ 90% des adultes, participent au moins à une activité artistique chaque année, dont la musique. Ce qui rappelle un peu cet amour pour la pratique chorale que l'on retrouve en Suisse romande. Donc voici ce titre à Christmas Festival de Leroy Anderson.

0: Sandra Viscardi. Les réparations avaient coûté 150 millions et contraint à la fermeture pendant un an de l'un des deux tubes. L'accident survenu en août 2023 dans le tunnel ferroviaire du Gothard aurait pu être évité, selon une nouvelle expertise réalisée pour le ministère public tessinois et révélée par nos confrères de SRF. Les CFF rejettent cette conclusion. Le document leur reproche d'avoir ignoré les signaux d'alerte. Ils auraient ainsi pu limiter l'ampleur des dégâts. Les opposants à l'abattoir Micarnat sur le campus Agrico à Saint-Aubin recourent auprès du tribunal cantonal fribourgeois contre la levée des oppositions concernant le permis de construire. À leurs yeux, le projet ne respecte pas la législation en vigueur. Le recours ne concerne pas la station d'épuration. Les recourants Greenpeace Suisse, Éco-Transition Labroie et 30 habitants de la commune de Saint-Aubin citent encore la violation de plusieurs lois. Ils demandent l'effet suspensif. Il fait route vers Pékin. Donald Trump en visite officielle en Chine jusqu'à vendredi. Le président américain a dit qu'il demanderait à son homologue Xi Jinping d'ouvrir la Chine aux entreprises américaines. D'ailleurs, une délégation de patrons l'accompagne. Elon Musk est même carrément dans l'avion présidentiel depuis le départ. Jensen Huang, le patron du géant américain des puces électroniques Nvidia, est monté à bord d'Air Force One lors d'une escale en Alaska. L'homme de 43 ans, accusé d'avoir tué son épouse et d'avoir réduit son cadavre en morceaux en février 2024 à Binningen, canton de Bâle-Campagne, écope d'une peine de prison à perpétuité. La cour pénale l'a reconnu coupable d'assassinat et d'atteinte à la paix des morts, un jugement qui suit le réquisitoire de la procureure. Elle dénonçait la semaine dernière l'un des cas de féminicide les plus cruels et les plus bouleversants du pays. Sunrise a sombré plus profondément dans le rouge au premier trimestre. L'opérateur télécom a cependant augmenté sa rentabilité opérationnelle. Les prévisions pour l'ensemble de l'année sont donc confirmées. On a déjà vu que la guerre au Moyen-Orient changeait les destinations de voyage. Fini le Moyen-Orient et dans une certaine mesure l'Asie, direction l'Ouest méditerranéen. Et bien selon le leader mondial du tourisme, TUI, elle change aussi le mode de réservation. Les last minutes sont de plus en plus courantes. D'ailleurs, près de la moitié des consommateurs qui prévoient de voyager cet été n'ont pas encore fait leur réservation. Le géant allemand du voyage a affiché une perte moins lourde que prévue au deuxième trimestre, 188 millions d'euros. C'est 9% de moins que l'an dernier, malgré un impact de 40 millions d'euros lié à la guerre en Iran. L'ancien joueur de basket Jason Collins est mort. Il avait 47 ans. Il était devenu en 2014 le premier sportif d'un championnat majeur aux États-Unis à afficher son homosexualité. Il a succombé à un glioblastome, une tumeur du cerveau. L'ascension vers le toit du monde est ouverte depuis ce matin. Au moins 12 alpinistes népalais ont atteint le sommet de l'Everest après avoir équipé sa principale voie d'accès, marquant ainsi l'ouverture de la saison des tentatives d'ascension. D'ailleurs, les premières cordées seraient déjà en route. Un mercredi au soleil jusqu'à ce soir où les averses nous rattraperont avec de la neige des 1300 mètres pendant la nuit prochaine. 16 à 19 degrés au maximum. Ces deux prochains jours, ils seront gris et humides avec quand même quelques petites éclaircies ici ou là. 13 degrés tout juste.
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ceux de Musica Bohemica de Prague avec Jitka Burgetova, soprano. Voici aussi un petit morceau qui s'appelle Le Pan, qui est une variation sur un chant populaire hongrois avec Zoltán Kodály comme compositeur.

Le pan, musique de Zoltán Kodály. J'aimerais bien vous parler d'un livre qui a eu son importance et qui l'a toujours, à mon sens. Il s'agit du Monde d'hier de Stefan Zweig. On peut en avoir des traces dans un film grand public de Wes Anderson, avec l'esthétique léchée, extrêmement pesée, minutieuse et colorée de Wes Anderson. Film qui s'appelle The Grand Budapest Hotel et qui est donc fortement inspiré de l'univers de Zweig. Le réalisateur, donc Wes Anderson, a énormément bouquiné, notamment les œuvres de Zweig, pour s'inspirer de cette Europe raffinée, cosmopolite, élégante, détruite peu à peu par la montée du nationalisme et des guerres.

Donc, les circonstances du monde d'hier de Stefan Zweig, c'est qu'il l'écrit en exil. Il a fui l'Autriche à cause du nazisme. Juif, humaniste, il voit l'Europe sombrer dans la violence et la dictature. Et donc, il s'installe au Brésil durant la Seconde Guerre mondiale et rédige ce livre comme un témoignage à la fois mélancolique et fervent sur la disparition de ce monde de paix, de culture, de tolérance. Alors j'aimerais vous en lire quelques passages, qui est par exemple dans le tout début du livre, un passage qui fait un écho assez étrange à ce que l'on vit actuellement. Quand j'essaye de trouver pour l'époque qui a précédé la Première Guerre mondiale et dans laquelle j'ai été élevée une formule qui la résume, je me flatte de l'avoir plus heureusement rencontrée quand je dis « c'était l'âge d'or de la sécurité ». Tout dans notre monarchie autrichienne, vieille de près d'un millénaire, semblait fondé sur la durée. Et l'État lui-même paraissait le suprême garant de cette pérennité. Les droits qu'il accordait aux citoyens étaient scellés par acte du Parlement, cette représentation librement élue du peuple. Et chacun de nos devoirs était exactement défini. Notre valeur monétaire, la couronne autrichienne, circulait en belles pièces d'or et nous assurait ainsi de son immutabilité. Chacun savait combien il possédait ou combien lui revenait ce qui était permis ou défendu. Qui possédait une maison l'a considéré comme l'asile assuré de ses enfants et petits-enfants. Le domaine et la maison de commerce se transmettaient de génération en génération. Alors que le nourrisson était encore au berceau, on déposait dans la tirelire ou à la caisse d'épargne une première obole en vue de son voyage à travers l'existence, une petite réserve pour l'avenir. Tout dans ce vaste empire demeurait inébranlablement à sa place. Et à la plus élevée, le vieil empereur. Et s'il venait à mourir, on savait ou on croyait qu'un autre lui succéderait et que rien ne changerait dans cet ordre sagement concerté. Personne ne croyait à la guerre, à des révolutions ou à des bouleversements. Toute transformation radicale, toute violence paraissait presque impossible dans cet âge de la raison. Ce sentiment de la sécurité était le trésor commun de millions d'êtres, leur idéal de vie, le plus digne d'un effort pour le conserver. Sans cette sécurité, la vie ne valait pas d'être vécue, et des milieux toujours plus étendus aspiraient à une part de ce bien précieux. Seuls les possédants jouirent d'abord de cet avantage, mais peu à peu, les grandes masses y accédèrent. Le siècle de la sécurité devint l'âge d'or du régime des assurances. L'on assura sa maison contre le feu et les cambrioleurs, son champ contre la grêle et les orages, son corps contre les accidents et la maladie. L'on acheta des rentes viagères afin de pouvoir aux infirmités de l'âge, et l'on déposa dans le berceau des filles une police qui devait leur assurer une dot. Enfin, les ouvriers eux-mêmes s'organisèrent et conquirent de haute lutte un salaire normalisé et des caisses de maladie. Les domestiques prirent sur leurs économies une assurance vieillesse et payèrent en avance à une caisse mortuaire leur propre enterrement. Seuls ceux qui pouvaient envisager l'avenir sans appréhension jouissaient du présent avec une bonne conscience.

Et dans cette confiance touchante, où l'on était d'avoir des palissades sans les moindres brèches par où le mauvais sort ait pu faire irruption, malgré toute la solidité et la modestie des conceptions de vie qu'elle supposait, il y avait une grande et dangereuse présomption. Le 19e siècle, avec son idéalisme libéral, était sincèrement convaincu qu'il se trouvait sur la route droite qui mène infailliblement au meilleur des mondes possibles. On ne considérait qu'avec dédain les époques révolues. Avec leurs guerres, leurs famines et leurs révoltes, on jugeait que l'humanité, faute d'être suffisamment éclairée, n'y avait pas atteint la majorité. Il s'en fallait de quelques décades à peine pour que tout mal et toute violence fussent définitivement vaincus, et cette foi en un progrès fatal et continu avait dans ce temps-là toute la force d'une religion. Déjà, l'on croyait en ce progrès plus qu'en la Bible. Et cet évangile semblait irréfutablement démontré par les merveilles sans cesse renouvelées de la science et de la technique. On ne croyait pas plus à des retours de barbarie, tels que des guerres entre les peuples d'Europe, qu'on ne croyait aux spectres et aux sorciers. Nos pères étaient tout imbus de la confiance qu'ils avaient dans le pouvoir et l'efficacité infaillible de la tolérance et de l'esprit de conciliation. Ils pensaient sincèrement que les frontières et les divergences entre nations et confessions se fondraient peu à peu dans une humanité commune, et qu'ainsi, la paix et la sécurité, le plus précieux des biens, seraient imparties à tous les hommes. Il nous convient à nous, les hommes d'aujourd'hui, qui depuis longtemps avons retranché de notre vocabulaire le mot « sécurité », de railler le délire optimiste de cette génération, aveuglée par son idéalisme naïf et qui se persuadait que les progrès techniques de l'humanité devaient entraîner fatalement une aussi rapide ascension morale. Voici ces mots donc de Stefan Zweig dans les souvenirs qu'il écrit depuis le Brésil et qui portent le nom de « Monde d'hier, souvenir d'un Européen ».

Une page quand même moins réputée que celle du concerto pour piano, c'est la fantaisie de concert pour piano de Tchaïkovski, ici au piano Eldar Nelbossine avec l'orchestre de la Nouvelle-Zélande. Voici Patrick Messina à la clarinette, Elise Berthaud à l'alto et Fabrizio Chiovetta au piano pour le trio piano, clarinette et alto de Mozart.

Nous étions là en compagnie de Mozart dans son trio alto, clarinette et piano avec Patrick Messina, Lise Berthaud, Fabrizio Chiovetta et clarinette, alto, piano. Voilà, je cherchais respectivement les bons instruments. J'avais envie encore de vous lire puisque nous sommes avec Mozart, toujours à Vienne et puis toujours dans ses pages de Stefan Zweig. Il dit de cette ville, il était délicieux de vivre ici. Dans cette ville hospitalière qui accueillait tous ceux qui venaient de l'étranger et se donnait généreusement. Il était plus naturel de jouir de la vie dans son air léger, ailé, comme à Paris, de sérénité. Vienne était, on le sait, une ville jouisseuse, mais quel est le sens de la culture sinon d'extraire de la matière brute de l'existence, par les séductions flatteuses de l'art et de l'amour, ce qu'elle recèle de plus tendre et de plus subtil. Si l'on était fort gourmet dans cette ville, très attentif à goûter de bons vins, de bonnes bières fraîches et de mordantes, des entremets, des tourtes plantureuses, on était délicat aussi dans les jouissances les plus raffinées. Le talent de faire de la musique, de danser, de jouer du théâtre, de converser, de se comporter avec goût et de plaire en obligeant, était cultivé ici comme un art particulier. Les affaires militaires, politiques ou commerciales ne tenaient pas une place prépondérante dans la vie des particuliers, comme aussi de la société dans son ensemble. Le premier regard que le Viennois moyen jetait sur son journal du matin ne se portait pas sur les discussions du Parlement ou les événements mondiaux, mais sur le répertoire du théâtre, lequel prenait une importance dans la vie publique qu'on eût difficilement comprise dans d'autres villes. Tout le monde communiait au théâtre ou aux grandes festivités, comme par exemple à la fête des fleurs au Prater, où 300 000 personnes acclamaient avec enthousiasme les 10 familles de la Haute dans leurs voitures magnifiquement décorées. À Vienne, tout ce qui comportait couleur ou musique tournait à la festivité. Les processions religieuses comme la fête Dieu, les parades militaires, la musique du château impérial. Même les enterrements se faisaient au milieu d'un grand concours du peuple enthousiaste. Et c'était l'ambition de tout bon Viennois d'avoir des belles funérailles avec un cortège fastueux et une suite nombreuse. Un Viennois authentique faisait de sa mort même un spectacle attrayant pour ses concitoyens. Toute la ville s'accordait dans ce goût de ce qui est coloré, sonore, festival, dans le plaisir qu'elle prenait au spectacle considéré comme un jeu et un miroir de la vie, que ce fût sur la scène ou en plein air.

Dans cette valse alla Paganini, on retrouvait le thème de la Campanella de Niccolo Paganini pour le violon. Et c'était une musique de Johann Strauss-Père avec l'ensemble Concentus Musicus de Vienne sous la direction de Nikolaus Arnoncourt.

0: Après les informations, nous retrouverons, attendez, avant que je fasse des bêtises, un super album avec Sandrine Pio et le mandoliniste Raffaele Lalagione dans les salons fin de siècle, avec de la mandoline. Mais pour l'instant, 11h, espace 2.
1: Sandra Viscardi.
2: L'ancien président de Chermignon, commune du Haut-Valais, du Haut-Plateau, avant la fusion de Crans-Montana, refuse de répondre aux questions des procureurs qui enquêtent sur l'incendie du Nouvel An aux Constellations. Jean-Claude Savoie n'a pas eu accès au dossier. C'est lui qui, en 2015, avait signé l'autorisation d'exploiter le bar après les travaux effectués à la demande des Moretti. Les réparations avaient coûté 150 millions et contraint à la fermeture pendant un an de l'un des deux tubes. L'accident survenu en août 2023 dans le tunnel ferroviaire du Gothard aurait pu être évité, selon une nouvelle expertise réalisée pour le ministère public tessinois et révélée par nos confrères de SRF. Les CFF rejettent cette conclusion, tout comme le service suisse d'enquête de sécurité et l'Office fédéral des transports. Selon eux, l'accident a été causé par la rupture d'un disque de roue d'un wagon de marchandises et non pas par une défaillance des systèmes des CFF ou de la gestion de l'exploitation. Le ministre italien de la Défense annonce que l'Italie va prépositionner deux navires chasseurs de mines plus près du golfe Persique, afin que ceux-ci puissent intervenir rapidement pour sécuriser le détroit d'Ormuz lorsque les conditions le permettront. Deux frappes israéliennes ce matin sur l'autoroute extrêmement fréquentée reliant Beyrouth au sud du Liban. L'une des frappes s'est produite au niveau de Jiyeh, à une vingtaine de kilomètres au sud de la capitale. Samedi, deux frappes similaires avaient visé deux voitures sur cette autoroute dans le même secteur, malgré cette trêve qui est en cours avec Israël depuis le 17 avril. Il ne veut pas être extradé vers les Pays-Bas pour y être jugé devant la Cour pénale internationale pour crimes contre l'humanité. Ronald de la Rosa, sénateur philippin en exercice et ex-chef de la police, s'est réfugié depuis 3 jours dans la chambre haute pour échapper à son arrestation. Il est l'homme qui a aidé l'ex-président Rodrigo Duterte à lutter contre la drogue avec des exécutions sommaires. Il demande à ses camarades en uniforme de faire entendre leur voix pour que le gouvernement du président Ferdinand Marcos ne le livre pas aux étrangers, dit-il. PostFinance a pu améliorer sa rentabilité au premier trimestre 2026 malgré des revenus en baisse. Le bras financier de la Poste Suisse a dégagé un résultat d'exploitation de 80 millions de francs. C'est 12 millions de plus qu'un an auparavant. À Fribourg, 3 cambrioleurs pincés la main dans le sac à Montagny-la-Ville. Ça s'est passé vendredi dans une villa où les montants l'air avaient fait main basse sur 100 000 francs de bulletins. La police a écroué ces 3 trentenaires macédoniens du Nord. Elle enquête pour savoir si d'autres cambriolages peuvent leur être attribués. Des armes à feu volées ont été retrouvées à leur domicile. Elles ont bien sûr été séquestrées. Si vous êtes oppidophobe, eh bien évitez la petite commune de Castelginest près de Toulouse ce matin. Oppidophobe, c'est que vous n'aimez pas les serpents. Eh bien, collège, parc, cimetière, terrain de sport, tout est bouclé parce qu'on a aperçu un cobra. Il a été photographié par des passants dûment identifiés par des spécialistes. Alors bien sûr que des pompiers spécialisés sont à sa recherche. Le problème, c'est que le serpent venimeux est toujours introuvable. Soleil au milieu des cumulus sur le nord, plus de soleil autour du Léman et en Valais, pluie partout en soirée, neige dès 1300 mètres la nuit prochaine, 16 à 19 degrés, c'est le menu météo du jour. Il fera 13 ces 2 prochains jours sous un ciel gris et humide, quand même parsemé de quelques éclaircies.
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1: C'est le moment de découvrir cet album qui s'appelle La Mandoline, avec un petit focus sur le 18e siècle, la fin de siècle. Le 18e siècle, c'était donc l'album précédent de Francesco Corti et Raffaele La Ragione, mais dans celui-ci, avec la participation de la soprano Sandrine Pio, Raffaele raconte un chapitre fascinant de l'histoire musicale française. En effet, ça se passe entre les années 1880 et 1890. Paris se découvre une véritable passion pour la mandoline. C'est un engouement qui est favorisé par des concerts organisés au Trocadéro pendant l'exposition universelle de 1878. Et dans les salons de la haute société, la mandoline napolitaine devient un symbole d'élégance, d'exotisme, qui évoque les atmosphères du sud de l'Italie. Et bien sûr, les poètes sont tout de suite très intéressés à cet instrument, ainsi que les compositeurs. Alors dans cet album, nous retrouvons des arrangements d'époque tirés d'opéra et d'opérettes, des pages vocales dédiées à la mandoline, des morceaux originaux. Voici le premier, on écoutera Bizet, Dupont, Silvestri et Delibes.

0: Nous avons eu successivement une pastorale de Georges Bizet et puis avec Sandrine Piau, Dupont, le compositeur Gabriel Dupont dans une mandoline. C'est le titre hein, du morceau, même si on entendait aussi l'instrument mandoline. Donc musique de Gabriel Dupont. Ensuite celle de Giuseppe Silvestri dans Los Portes. Et enfin, les adieux de l'hôtesse arabe, qui était donc une musique de Georges Bizet. Normalement, nous entendons là-dessus les paroles de Victor Hugo. Mais là, c'était vraiment adapté pour mandoline. Donc, il n'y avait pas la voix. Album donc dédié à la mandoline, avec l'engouement qu'elle a reçu dans les salons fin de siècle, donc 1880-1890, à Paris, album dans lequel on retrouve donc chez Arcana, Sandrine Piau, voix, François Dumont au piano et Raffaele Laragione, mandoline.
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Magnifique thème géorgien, Tchoum Magnarchi, avec l'ensemble Kahaberi et Kanums. Il y a des H un petit peu partout dans ce nom de groupe. Kahaberi et Kanums avec K-H-A-N-U-M-S. Peut-être que cela se prononce Hanums. Georgian Urban Folk pour le nom de l'album à retrouver chez GMI Records. Donc le thème Tchoum Magnarchi. Et si tout ce que je vous dis ressemble décidément trop à une langue dans laquelle vous vous sentez perdu, sachez quand même que les informations sont désormais disponibles de manière aussi mise à jour régulièrement par mes soins sur internet, et donc vous retrouverez, depuis que j'ai découvert comment on pouvait vraiment corriger ce que l'on corrigeait soi-même et que ça apparaisse à vos yeux, eh bien vous avez vraiment accès aux informations que je rentre afin que vous retrouviez les titres de vos albums et de vos morceaux préférés.

C'était le quatuor Prajak et dans cet extrait, parce que ce n'est que le final qu'on a écouté du troisième quatuor à cordes de Johannes Brahms, donc quatuor Prajak en 2005. Voici maintenant un extrait de cet opéra de Vincent d'Erdi, Serval. C'est le prélude qu'on va écouter avec la version de le Royal Scottish National Orchestra de Glasgow.

Ces quelques pages tentent de capturer l'ambiance de ces légendes celtiques et de l'univers wagnérien. Oui, messieurs, dames, tout en un opéra qui s'appelle Ferval et dont nous écoutions le prélude de l'acte 1, donc ambiance un peu mystique. Mais plus tard, dans les pages ultérieures, héroïques et spirituelles, une musique d'un compositeur de la fin du 19e qui s'était laissé inspirer par Wagner, c'est Vincent d'Indy, un Français. Cet opéra a vu le jour à la fin, toute fin du 19e siècle. Voici maintenant la musique de Ravel avec Youn Dilly au piano. C'est enregistré en 2007. C'est le concerto en sol mineur. Pas du tout, c'est en sol majeur.

Cette exubérance, sachez que cela demande un énorme travail de la part des pianistes et des orchestres. Puisque Ravel écrit toujours, on ne sait pourquoi, des choses extrêmement difficiles à jouer techniquement, jamais très organiques, toujours des défis pour tous les instruments concernés. Ici, nous avions le Berliner Philharmoniker, qui donc, en tant que top 10 des orchestres, si ce n'est top 5 du monde entier, sait très bien se débrouiller pour accompagner magnifiquement Yoon Dilly au piano avec Seiji Ozawa à leur direction, un enregistrement de 2007. De Ravel, nous passons à Chabrier, c'est donc la génération juste avant, avec la bourrée fantasque, où on retrouve tout ce côté truculent de l'Auvergnat qui était toujours un peu présent chez Emmanuel Chabrier, et l'orchestre de Stuttgart.

On dirait presque une musique de film, mais il s'agit de la bourrée fantasque pour piano d'Emmanuel Chabrier, transcrite pour l'orchestre, et ici c'était celui de la radio de Stuttgart avec Heinz Holliger à leur direction. Et on change de style pour terminer. Vous savez qu'on aime bien dans la petite compagnie se laisser sur des notes plus groovy, plus modernes. Drapkin ou Drapkin, Davishai Cohen qui est aussi à la contrebasse, avec Guy Moscovitch au piano, Ronnie Caspi, batterie, Yuval Drapkin. Au saxophone, ceci explique peut-être cela.

0: Merci d'avoir passé du temps à nous écouter sur RTS, espace de la petite compagnie. A aussi le plaisir de vous accompagner de 9h à midi. Pour l'instant, les infos.
1: Sandra Viscardi.
2: Comment va-t-on circuler, travailler et tout simplement vivre à Genève durant le sommet du G7? Eh bien, après une longue attente, le Conseil d'État va enfin enlever une partie du voile aujourd'hui. Il présente cet après-midi le dispositif de sécurité cantonale prévu en marge du sommet qui se tiendra mi-juin à Évian. Bonjour Miguel Hernandez.
3: Bonjour.
2: Ce plan était bien sûr très attendu.
3: Oui, car après des semaines de silence radio, le Conseil d'État genevois s'exprime enfin. La principale annonce devrait concerner les postes frontières. Suite au feu vert du Conseil fédéral pour des contrôles renforcés entre le 10 et le 19 juin, on pourrait enfin savoir quels postes de douane seront fermés. Au menu aussi, des détails sur le déploiement de la police et des renforts. Dans le viseur également, le possible retour des macarons pour les travailleurs frontaliers jugés essentiels, comme lors de la période du Covid.
2: Miguel, il y a une autre grande incertitude économique, cette fois pour les commerçants du centre-ville.
3: Oui, car le souvenir des dégradations du G8 en 2003 est dans tous les esprits. Les milieux économiques craignent une perte de chiffre d'affaires et des dégâts. Le Conseil d'État pourrait se positionner sur d'éventuelles indemnisations en cas de débordement. Un point, en revanche, ne sera a priori pas tranché aujourd'hui. L'autorisation ou non de la grande manifestation anti-G7 prévue le 14 juin. Les discussions se poursuivent et une rencontre est d'ailleurs prévue ce soir entre la conseillère d'État Caroline Cast et le collectif No G7. Le dossier reste explosif et sera débattu lors d'une session spéciale au Grand Conseil fin mai. Une chose est sûre pour les militants, avec ou sans autorisation, manifestation il y aura.
2: Miguel Hernandez en direct de Genève. La facture s'alourdit encore plus pour les patriotes, ces missiles de défense solaire que la Suisse veut acheter aux États-Unis. Jusqu'à 4,6 milliards. C'est ce qu'il devrait finalement coûter, selon un article du Tagesanzeiger du jour. C'est le double du prix initial. Le coût de ces 5 engins la Suisse veut acquérir avait déjà été revue à la hausse. C'est une augmentation supplémentaire due cette fois à la guerre en Ukraine, en Iran. Les États-Unis en ont beaucoup tiré, les stocks s'épuisent, les prix donc augmentent. Pour le conseiller aux États du centre jurassien Charles Juillard, membre de la commission de politique de sécurité, la question va se tourner vers un autre fournisseur se pose sérieusement.
4: Il faut déjà vérifier si cette information est correcte et puis si elle devait l'être, eh bien, je crois qu'il faut sérieusement examiner la possibilité de se retirer de ce contrat et d'acquérir une autre arme qui pourrait nous être livrée aussi rapidement tout en étant aussi efficace. Mais je crois qu'il y a des modèles européens qui existent. Il faut simplement quand même examiner comment est-ce qu'on peut se départir de ce contrat, à mon avis, le plus rapidement possible.
5: Vous êtes choqué, vous, par cette augmentation de prix attendu.
4: Bon, choqué, non, même pas surpris, mais quelque part, si on signe des contrats avec des clauses qui règlent ces situations, la moindre des choses qu'on peut attendre d'un pays qui est quand même la plus grande économie mondiale, c'est de respecter les contrats qu'il signe, mais on voit bien qu'aujourd'hui, ça n'est plus le cas.
2: Charles Juillard avec Mathieu Anderson, l'ancien président de Chermignon, commune du Haut-Plateau avant la fusion de Crans-Montana, refusait ce matin de répondre aux questions des procureurs qui enquêtent sur l'incendie du Nouvel An aux Constellations. Jean-Claude Savoie n'a pas eu accès au dossier. En fait, c'est lui qui, en 2015, avait signé l'autorisation d'exploiter le bar après les travaux effectués à la demande des Moretti. Et puis l'ambassadeur italien en Suisse, Gian Lorenzo Cornado, va quitter son poste le 29 juin. Ce diplomate s'est montré très offensif face à la gestion de l'incendie de Crans-Montana par les autorités valaisannes et suisses. Il partira donc à la retraite au début de l'été. Donald Trump arrive dans quelques heures à Pékin. Premier jour d'un sommet avec Xi Jinping. Les présidents américains et chinois se rencontrent sur fond de tensions commerciales et géopolitiques. Jérôme Jeannin, alors quels sont les enjeux du sommet ?
6: Le premier enjeu, c'est de prolonger la trêve commerciale entre les deux superpuissances afin d'éviter une nouvelle guerre des tarifs douaniers. À l'approche des élections de mi-mandat, Donald Trump espère aussi ouvrir la Chine aux sociétés américaines. Il se déplace d'ailleurs avec une impressionnante délégation de capitaines d'entreprises, parmi lesquels Elon Musk et le patron de Boeing, qui espère finaliser un juteux contrat portant sur plus de 500 avions. Les discussions porteront aussi sur la guerre au Moyen-Orient. Washington aimerait convaincre Pékin de participer au déblocage du détroit d'Ormuz, alors que les revendications chinoises portent plutôt sur Taïwan. Pékin demande que les États-Unis s'opposent ouvertement à l'indépendance de cette île et cessent de lui livrer des armes. À noter encore la présence dans l'avion américain de Marco Rubio. Le secrétaire d'État est pourtant interdit d'entrer en Chine, mais Pékin lui a attribué un nouveau nom, tour de passe-passe, qui lui permet de contourner cette sanction diplomatique.
2: L'avertissement est lancé par l'Agence de l'énergie. Le monde puise dans ses réserves de pétrole à une vitesse record, mais l'approvisionnement se réduit comme peau de chagrin avec la guerre au Moyen-Orient en raison du verrouillage du détroit d'Ormuz. Les stocks mondiaux observés ont diminué de 250 millions de barils sur mars et avril. C'est un rythme de 4 millions de barils par jour. Et l'Union européenne, elle a importé davantage de gaz naturel liquéfié de Russie, plus 16% depuis janvier, comparé à la même période de 2025. Selon une étude de l'Institut d'économie, de l'énergie et d'analyse financière parue ce matin, un record depuis 4 ans, des chiffres qui soulignent la dépendance du continent européen au gaz russe, alors que Bruxelles s'est engagée à y renoncer définitivement d'ici l'automne 2027 pour ne plus financer l'effort de guerre russe. Beaucoup de soleil autour du Léman et en Valais, un peu moins en direction du nord, de la pluie en soirée, de la neige dès 1300 mètres la nuit prochaine. Prélude à deux jours de grisaille et de pluie, il fera 16 à 19 degrés aujourd'hui.
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9: 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Bienvenue.

Vladimir Horowitz applaudit dans une étude de Chopin lors d'un récital au Carnegie Hall en 1965. Il faut le voir, Horowitz, dans une captation télévisée de 1968 où il joue dans cette salle mythique de New York. Il est si élégant, soigné, un peu gourmet aussi, cherchant à extirper les plus belles sonorités de son piano Steinway. Il avait une manière très particulière de jouer. Le buste penché au-dessus du clavier avec les doigts à plat, ce n'est pas forcément ce qu'on recommande aux apprentis pianistes. Il avait une palette dynamique très large et il décochait des fortissimi retentissants. Mais encore fallait-il qu'il monte sur la scène et après des années de retrait, voici qu'il relance son activité de concertiste au printemps 1965. C'est un événement. La nouvelle de son retour au Carnegie Hall suscite un engouement incroyable. Il a le trac, évidemment, mais il arrive à le dominer. Il joue Bach Busoni, la fantaisie opus 17 de Schumann, la sonate dite Messe noire de Scriabine, plusieurs pièces de Chopin, dont la grande ballade en sol mineur. C'est une interprétation très personnelle entre intériorité et fougue avec des élans complètement débridés à la fin, presque listiens, mais on reste tout de même dans l'esprit de Chopin.

Vladimir Horowitz, ovationné lors de son retour historique à la scène en mai 1965 au Carnegie Hall de New York. Il jouait la ballade en sol mineur de Frédéric Chopin. Encouragé par son retour à la scène, Horowitz donne plusieurs récitals au Carnegie Hall. Il préfère jouer l'après-midi que le soir, alors évidemment le public vient l'après-midi. Son répertoire est très varié, on y trouve des trésors comme cette mazurka en si mineur de Chopin jouée avec beaucoup de tact.

La mazurka en si mineur, opus 33, numéro 4 de Chopin par Vladimir Horowitz lors d'un récital en 1966 au Carnegie Hall. Horowitz donne d'autres récitals à New York en 1967 et 68. Il a acquis une nouvelle maturité avec une sensibilité à fleur de peau qui transparaît aussi dans ses interprétations de Rachmaninov.

Une interprétation pleine de couleurs pour cette étude tableau de Rachmaninov tirée de l'opus 33. C'était Vladimir Horowitz lors d'un récital en 1967 au Carnegie Hall de New York. On va passer à Schumann, qui convenait merveilleusement à Horowitz, un compositeur tourmenté lui aussi, plein de contradictions, plein de paradoxes. Horowitz jouait souvent Blumenstück en récital, une pièce isolée qui est une sorte de flânerie en musique. Il trouvait les sonorités pour évoquer cette musique pleine de couleurs, pleine de senteurs aussi. On écoute Horowitz dans Blumenstück donc lors d'un récital en 1966 au Carnegie Hall de New York.

La merveilleuse poésie de Vladimir Horowitz dans la pièce Blumenstück de Schumann s'était jouée lors d'un récital en décembre 1966 au Carnegie Hall de New York. On va passer au Schumann plus fébrile, plus sombre aussi avec les trois Fantasiestücke de l'opus 111. Horowitz, vous l'entendrez, est parfait dans cette musique, comme il l'était d'ailleurs pour les Kreisleriana. Il varie sans cesse la dynamique et les éclairages. Son jeu est à la fois ferme et souple.

Vladimir Horowitz dans les trois Fantasiestücke opus 11 de Schumann, un enregistrement de concert en 1980 à New York. Une autre pièce qu'Horowitz jouait beaucoup, c'est l'arabesque. On a plusieurs enregistrements de ce morceau très lyrique et poétique. J'ai choisi sa version studio de 1962 pour la firme Columbia, au tempo plus allant que d'autres versions de concert.

Vladimir Horowitz au jeu poétique et fluide dans l'arabesque de Schumann, une pièce merveilleuse. On va rester dans cette ambiance recueillie avec une autre pièce très célèbre de Schumann que les pianistes jouent souvent en bis, Träumerei, autrement dit la rêverie tirée des scènes d'enfants.

La rêverie de Schumann dans une interprétation très sentie par Vladimir Horowitz. Alors on va écouter d'autres extraits des scènes d'enfant pour se quitter aujourd'hui. C'est toujours sa version de novembre 1962 et on commence par Cavalier sur le cheval de bois.

0: Quelques extraits des scènes d'enfant de Schumann par Vladimir Horowitz, une œuvre qui était chère à son cœur. Voilà, on arrive à la fin de cette troisième émission d'une série de cinq consacrées au pianiste ukrainien naturalisé américain. Il nous reste encore des tas de choses à écouter et demain, ce sera du Liszt, du Chopin et du Schubert aussi. Voilà. Que des choses magnifiques. Merci à Didier Ressa pour sa réalisation. Merci pour votre écoute, chers auditeurs. Je vous donne rendez-vous donc demain pour la suite de ces aventures. 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Voici le journal de la mi-journée.
1: Bonjour, c'est un féminicide qui avait ému la Suisse alémanique. La cour pénale de Bâle-Campagne a rendu son verdict ce matin. Elle condamne un homme de 43 ans à la prison à perpétuité pour le meurtre de son épouse il y a 2 ans, une ancienne candidate à l'élection de Miss Suisse. Récit en ouverture de ce journal. Les systèmes de missiles Patriot pourraient coûter encore plus cher à la Suisse, non pas 2 mais 4 milliards. Selon les journaux alémaniques, faut-il choisir un autre fournisseur? On fera le point. Dans ce journal aussi, Trump, Xi Jinping rencontre au sommet à Pékin, c'est ce soir. L'Amérique longtemps désirable aux yeux des étudiants chinois, eh bien c'est moins le cas. Maintenant, on le verra. Nous irons à Bienne aussi, qui se prépare à la fête fédérale de musique dès demain. 200 000 personnes sont attendues. Et puis à Neuchâtel, un petit club de hockey sur glace, le HC Neuchâtel Université, accueille un match de préparation des mondiaux, et notamment l'équipe canadienne, l'une des meilleures au monde. Interview. Dans 20 minutes, nous partirons à l'assaut d'un château fort, le mythique château de Grandson, qui vient de ouvrir après 15 ans de rénovation. Une nouvelle exposition permanente raconte ses heures de gloire, ses heures sombres aussi, comme le siège du château en 1476, château assiégé par les troupes de Charles le Téméraire. Tiziana Andréani, commissaire au château de Grandson, sera en direct avec nous. Météo du soleil, mais le temps va se couvrir, des précipitations en soirée, température 19 degrés au maximum. On est ensemble jusqu'à 13h, soyez les bienvenus. C'est une affaire qui avait ému la Suisse alémanique, le féminicide d'une jeune femme de 38 ans, ancienne candidate à l'élection de Miss Suisse dans la région de Bâle-Campagne. Elle avait été tuée par son époux, un homme de 43 ans. Bonjour Valentin Jordil.
2: Bonjour Blandine.
1: La cour pénale de Bâle-Campagne a rendu son verdict ce matin. L'homme écope d'une peine de prison à perpétuité.
2: Oui, il est reconnu coupable de meurtre et d'atteinte à la dignité des morts. L'homme de 43 ans avait reconnu avoir tué sa femme à leur domicile de Binningen dans le canton de Bâle-Campagne. Il a également admis l'avoir démembré et tenté de dissoudre son corps dans l'acide, un crime planifié selon l'accusation. Mais l'accusé avait plaidé non coupable. Il avait affirmé que sa femme l'avait attaqué au couteau et qu'il avait agi en légitime défense. La partie civile lui a reproché son manque de remords et de prise de conscience durant le procès. Le juge a toutefois déclaré qu'il n'y avait aucune preuve de légitime défense. Nous, au tribunal, ne vous oublierons pas, a déclaré le juge s'adressant à la famille de la victime.
1: Et l'affaire avait-elle suscité des réactions, Valentin ?
2: Oui, l'un des féminicides les plus cruels et les plus bouleversants de Suisse. C'est ainsi que la procureure a qualifié ce crime. La défense s'était opposée en vain à la publication en direct de comptes rendus par les médias. Le procès était retransmis dans une salle séparée pour la presse accréditée. Ce matin, environ 150 personnes formant une chaîne humaine se sont rassemblées devant le tribunal pour témoigner leur solidarité avec la victime. À noter que le jugement n'est pas encore définitif.
1: Merci Valentin Jordil. Comment va-t-on circuler, travailler et tout simplement vivre à Genève pendant le sommet du G7 dans presque un mois? Après une longue attente, le Conseil d'État va enfin lever une partie du voile aujourd'hui. Il doit présenter cet après-midi le dispositif de sécurité cantonale prévu en marge du sommet qui se tiendra à mi-juin à Évian. Et Miguel Hernandez, ce plan est très attendu.
3: Oui, car après des semaines de silence radio, le Conseil d'État genevois s'exprime enfin. La principale annonce devrait concerner les postes frontières. Suite au feu vert du Conseil fédéral pour des contrôles renforcés entre le 10 et le 19 juin, on pourrait enfin savoir quels postes de douane seront fermés. Au menu aussi des détails sur le déploiement de la police et des renforts. Et dans le viseur également, le possible retour des macarons pour les travailleurs frontaliers jugés essentiels, comme lors de la période du Covid.
1: Miguel, il y a une autre grande inquiétude économique, cette fois pour les commerçants du centre-ville.
3: Oui, car le souvenir des dégradations du G8 en 2003 est dans tous les esprits. Les milieux économiques craignent une perte de chiffre d'affaires et des dégâts. Le Conseil d'État pourrait se positionner sur d'éventuelles indemnisations en cas de débordement. Un point, en revanche, ne sera a priori pas tranché aujourd'hui. L'autorisation ou non de la grande manifestation anti-G7 prévue le 14 juin. Les discussions se poursuivent et une rencontre est d'ailleurs prévue ce soir entre la conseillère d'État Caroline Cast et le collectif No G7. Le dossier reste acte explosif et sera débattu lors d'une session spéciale du Grand Conseil fin mai. Une chose est sûre, pour les militants, avec ou sans autorisation, manifestation il y aura.
1: Merci, Miguel Hernandez à Genève. En Valais, les auditions se poursuivent dans l'instruction pénale sur le drame de Crans-Montana. L'ancien président de la commune de Chermignon, Jean-Claude Savoie, était auditionné ce matin. Il a refusé de répondre aux questions des procureurs. L'ex-élu souhaite avoir accès au dossier pénal avant de s'exprimer. Il sera reconvoqué ultérieurement. Il est inculpé dans ce dossier car il présidait Chermignon en 2015, à l'époque où le bar Le Constellation a fait l'objet de travaux conséquents sans mise à l'enquête publique pour autant. La facture s'alourdit encore plus pour les Patriotes, ces missiles de défense solaire que la Suisse veut acheter aux États-Unis. Plus de 4 milliards, voilà ce qu'ils devraient finalement coûter. C'est ce que révèle un article du Tages Anzeiger aujourd'hui. Bonjour Gabriela Cabré.
4: Bonjour.
1: Le coût de ces missiles avait déjà été revu à la hausse.
4: Oui, c'est ce que nous disait en mars dernier le chef de l'armement Urs Löhr. À cause de la guerre en Ukraine et plus généralement de la situation sécuritaire, la Suisse devait s'attendre à des coûts supplémentaires pouvant aller jusqu'à 50%. Là, eh bien, la facture était déjà gonflée et estimée à plus de 3 milliards de francs. Aujourd'hui, des millions s'y ajoutent. La Suisse pourrait devoir débourser jusqu'à 4,6 milliards pour les 5 engins commandés aux États-Unis, soit le double du prix initial. En cause, la guerre contre l'Iran, les États-Unis ont beaucoup, les stocks donc s'épuisent et les prix augmentent. Pour le conseiller aux États du centre jurassien Charles Juillard, la question de se tourner vers un autre fournisseur se pose sérieusement.
5: Il faut déjà vérifier si cette information est correcte et puis si elle devait l'être, eh bien je crois qu'il faut sérieusement examiner la possibilité de se retirer de ce contrat et d'acquérir une autre arme qui pourrait nous être livrée aussi rapidement tout en étant aussi efficace. Mais je crois qu'il y a des modèles européens qui existent. Il faut simplement quand même examiner comment est-ce qu'on peut se départir de ce contrat, à mon avis, le plus rapidement possible.
4: La conseillère nationale verte neuchâteloise Clarence Chollet est plus catégorique. La Suisse doit immédiatement sortir de ce contrat et acheter uniquement un modèle européen. De son côté, le Conseil fédéral vient de communiquer à ce sujet il y a quelques minutes. Il continue de bloquer les paiements au gouvernement américain, vu les incertitudes liées aux surcoûts et aux délais, avec des retards attendus de 5 à 7 ans. Le gouvernement indique aussi qu'il se prononcera cet été encore sur la suite à donner. Il attend d'ici la fin du mois les retours d'autres fournisseurs pour un système qui devrait en priorité être fabriqué en Europe, nous dit-il.
1: Merci Gabriela Cabré en direct de Berne. Donald Trump est en route pour Pékin pour le début ce soir d'un sommet avec Xi Jinping. Il est accompagné d'un aéropage de chefs d'entreprise américains. Rencontre sur fond de tensions commerciales et géopolitiques. La rivalité croissante entre les États-Unis et la Chine se ressent aussi dans le domaine de l'éducation. Longtemps, un diplôme américain était vu comme une voie royale en Chine, mais le nombre d'étudiants chinois n'a pas retrouvé son niveau d'avant la pandémie. Signe, Jordan Davis, du déclin du soft power américain dans l'empire du milieu.
6: Quand on demande aux étudiants de l'université Fudan à Shanghai où ils prévoient de partir à l'étranger,
7: I'm planning to go to UK.
6: Cet étudiant vise un échange au Royaume-Uni.
7: My friends choose Australia and Hong Kong.
6: Ses amis ont opté pour l'Australie et Hong Kong. Et les États-Unis?
7: It's hard to go to USA and study there.
6: Trop compliqué, trop cher aussi. Plusieurs disent que les États-Unis seraient trop dangereux.
8: US, no,
6: cette jeune femme dit qu'elle craint y laisser sa vie.
8: I'm not sure whether I was still alive, and I will be alive after the graduation.
6: Elle entend bien rester en vie pour leur ami ce diplôme. C'est un refrain que Zhang Jinlian entend beaucoup. Elle travaille au centre Chine et la globalisation, un think tank à Pékin, qui publie un rapport annuel sur les Chinois qui étudient à l'étranger.
9: Beaucoup de parents ne veulent pas que leurs enfants aillent aux États-Unis à cause de la géopolitique, de la guerre commerciale, des tensions politiques, la rivalité avec les États-Unis. Tout cela alimente les craintes sécuritaires.
6: Elle y ajoute que beaucoup de Chinois craignent aussi la discrimination. Les réseaux sociaux ici relaient les histoires d'étudiants et de chercheurs chinois qui

0: violence se poursuit et l'association des petits paysans appelle à prendre des mesures, Marielle Savoie.
1: Depuis l'an 2000, 34% des fermes ont mis la clé sous la porte, mais la surface agricole moyenne de chaque exploitation, elle, a augmenté de près de 50%. Des fermes toujours moins nombreuses, mais toujours plus grandes. Cette tendance inquiète les petits paysans. Impensable pour eux de laisser disparaître tant d'exploitations dans un pays qui dépense des milliards de francs chaque année pour aider les agricultrices et agriculteurs. Président de l'association des petits paysans, Kylian Baumann appelle à corriger la future politique agricole pour que les plus petites fermes puissent aussi bénéficier des paiements directs.
2: Il existe déjà un seuil. Les toutes petites exploitations ne reçoivent pas de soutien de l'État. Et la Confédération souhaite maintenant relever ce seuil. Résultat, il faudra avoir une exploitation encore plus grande pour pouvoir obtenir une aide étatique.
1: Également conseiller national écologiste, Kylian Baumann œuvre au Parlement fédéral pour tenter de changer la donne. En parallèle, son association s'engage pour faciliter les transmissions d'exploitation en dehors de la famille. Car c'est aussi ce qui explique la tendance observée dans les statistiques. Lorsque les agriculteurs retraités n'ont personne pour reprendre leur ferme, il n'est pas rare qu'ils l'abandonnent et vendent leurs terres à de plus grosses structures.
0: Marielle Savoie. Dans quelques heures, Bienne va devenir la capitale suisse des fanfares. La ville accueille la fête fédérale de musique jusqu'à dimanche. Brass band, musique militaire, fanfare, des harmonies qui vont résonner dans toute la ville pendant ce long week-end. Un rendez-vous qui n'avait pas eu lieu depuis 10 ans. Célia Berthollet, est-ce que Bienne est fin prête?
3: L'équipe a dû mettre les bouchées doubles. Si la fête fédérale de musique a normalement lieu tous les 5 ans, Bienne a récupéré l'organisation sur le tard, fin 2024. Nadia Günther, présidente du comité d'organisation.
4: C'est 14 mois au lieu de 5 ans, mais je dois dire, avec tout ça que je vois, je suis très optimiste et puis je suis très fière que mon team il a fait un sacré boulot. Vraiment bien.
3: 25 000 musiciens, 2 400 bénévoles, 100 000 spectateurs attendus, autant de personnes qu'il va falloir nourrir. Mathias Kuhn, responsable de la gastronomie.
5: Also für alle zusammen in der Turnhalle arbeiten rund 100 personen pro Schicht.
6: Au total, des équipes d'une centaine de personnes vont se relayer dans la salle de gym qui accueille les musiciens. 30 professionnels ainsi que des bénévoles. Et ici, vers le bar, dans la zone de la fête, à peu près le même nombre. Nous avons une restauration externe pour les 25 000 musiciens, plus les aides, plus les artistes qui joueront sur la scène. Et puis, pour le public, il y aura différents stands de nourriture et bar. L'objectif est que tout le monde puisse manger à sa faim.
3: Les premières notes résonneront dans quelques heures avec la cérémonie d'ouverture ce soir. Pas de place pour les couacs. Aujourd'hui, tout est prêt ou presque. Gerhard Steiner, responsable des infrastructures.
7: Il y a des petites choses à faire encore. Des petits détails, vous voyez peut-être des filets qui ne sont pas encore attachés comme il faut et puis des signalétiques. Où sont les toilettes, où sont les bars, où sont les couacs, tel et tel, voilà.
3: Enfin, le seul bémol à craindre viendra du ciel. La météo ne s'annonce pas très belle pour le début de la fête.
0: La fête fédérale de musique de Bienne. Direction le Portugal à présent avec cette alerte au large. Depuis quelques années, les orques font craindre les naufrages aux marins les plus aguerris en tamponnant, parfois en arrachant le gouvernail de leur bateau. Un jeu des cétacés selon les scientifiques, mais ce n'est pas sans conséquence. Il y a quelques mois, 2 voiliers ont coulé près des côtes portugaises. Reportage de notre correspondant à Lisbonne, Vincent Barros.
8: Chaque semaine depuis 30 ans, Thiago Jesus prend la mer. Ce skipper instructeur emmène ses élèves sur le Tage et sur les côtes lisboètes avec une certaine crainte désormais.
9: On est sur un petit bateau 9 mètres, on avance à environ 5 ou 7 nœuds, une orque fait 25 ou 30 nœuds. C'est impossible de la fuir. Celles qui nagent dans le sud, elles peuvent bien se retrouver ici demain matin, c'est déjà arrivé.
8: Les interactions répétées avec les cétacés impactent son école de navigation.
9: Personne ne sait vraiment pourquoi le comportement des orques a changé depuis le Covid. Nous, on a dû annuler certaines activités en mer pour des questions de sécurité.
8: En octobre dernier, une famille française avec 3 filles a dû être secourue par hélicoptère par la marine portugaise au large de Péniche après un nouvel incident entre les cétacés et leur voilier qui a coulé. Adrien de Paris, le père, de retour cette fois d'Islande à bord d'un vieux gréement, a su garder son sang-froid.
10: Des orques dans la coque, quand même le bateau il bougeait beaucoup, donc c'est une de mes filles qui m'a d'abord dit qu'il y avait de l'eau qui rentrait dans le bateau. Mais il n'y a pas eu de mouvement de panique du tout, non.
8: Le skipper n'en veut pas aux mammifères marins qui, selon les scientifiques, seraient des adolescents espiègles qui s'adonneraient à un jeu sans mauvaises intentions ni agressivité envers l'humain.
10: Et j'ai du tout rien contre les orques, c'est intéressant d'essayer de comprendre. Il y a cette histoire de jeu. Le jeu est pas super marrant quand ça met des gens en danger.
8: Rui Alexandre, patron d'un club nautique à Oweirach, a lui aussi perdu un

0: voilier l'an passé au large de Lisbonne, après une trentaine d'assauts des orques contre son safran.
1: C'était un déchirement d'assister à ce naufrage. On avait un attachement particulier à ce bateau parce que c'était notre premier. C'était un moment très intense. Un jour, il y aura des morts.
0: 6 ans se sont écoulés depuis les premiers incidents signalés avec des orques en Espagne et au Portugal. Au moins 9 bateaux ont coulé, rappelle-t-il, après plus de 1000 attaques. Pour lui, 2 seules solutions seraient efficaces.
1: Émettre des sons forts ou jeter de petits explosifs dans l'eau.
0: Pour faire fuir les orques sans les blesser, assure-t-il, alors qu'elles sont en danger critique d'extinction.
2: Le reportage de Vincent Barros. J-2 avant les championnats du monde de hockey sur glace qui se tiendront à Fribourg et Zurich. Et en attendant la compétition, place aux rencontres de préparation. Ce soir, la patinoire de Neuchâtel accueille le Canada pour son seul match de préparation en Suisse. Ce sera face à la Hongrie. Accueillir l'une des meilleures équipes du monde, c'est forcément une logistique hors norme. Plus de 3000 places ont été vendues pour le match de ce soir. Bonjour Isabelle Augsburger.
3: Bonjour.
2: Vous êtes la coprésidente du HC Neuchâtel Université. Vous aviez postulé pour organiser un match amical pour accueillir des équipes. Est-ce que vous aviez imaginé recevoir le Canada vice-champion olympique ?
3: On n'osait même pas y rêver. C'est vraiment une magnifique surprise qui nous a été faite et une belle chance pour nous. C'est une occasion en or. On va mettre en avant notre club, notre petit club, comme on dit, mais qui fait aussi partie de la grande famille du hockey sur glace. Donc c'est vrai qu'on est très, très contents.
2: Oui, quelle a été votre réaction en apprenant que c'était le Canada qui venait ?
3: Ouais, au début, j'y ai pas cru. J'ai dû l'écrire sur un bout de papier quand j'ai reçu le téléphone. Et puis, il a fallu encaisser la magnifique nouvelle. J'y croyais pas vraiment. Et puis, voilà, après, c'est une équipe nationale. Il y a aussi la Hongrie qui vient. C'est aussi une équipe nationale qui est en train de monter. Donc, mais c'est vrai, le Canada, c'est un peu spécial.
2: Occasion en or, il y a aussi un peu de pression ?
3: Il y a de la pression, bien sûr, parce qu'il y a des attentes, c'est des joueurs et un staff technique qui a, ils ont l'habitude d'avoir un certain niveau de standing, mais ça roule, c'est des processus, ils arrivent dans les patinoires, tchac, tchac, tchac, ils prennent leurs habitudes, ils s'installent, et puis, eux, ils viennent pour gagner, pour s'entraîner, donc c'est des professionnels, c'est vraiment quelque chose d'assez, impressionnant à voir aussi. Et y compris, pas seulement sur la glace, mais y compris dans leur organisation.
2: Et concrètement, vous, dans l'organisation, qu'est-ce que vous avez dû mettre en place dans les vestiaires, par exemple ?
3: On a mis à disposition des 2 équipes, d'ailleurs, plusieurs vestiaires. Donc vraiment, les équipes ont été libres de prendre leur place. Le Canada est venu déjà hier, le staff technique du Canada, prendre possession, j'ai envie de dire, de la patinoire du littoral. Ils se sont installés, ils ont déballé tout leur matériel, ils sont venus avec un semi-remorque. Donc ils sont vraiment comme à la maison. Nous, on a dû procéder avec, bien sûr, la patinoire et la ville à quelques aménagements techniques au sein de la patinoire, donc au niveau du banc des joueurs et puis l'emprise au sol des buts. Pour permettre vraiment une bonne sécurité des joueurs et puis du staff technique.
2: C'est un manque de confiance, une marque de confiance de la part du Canada, mais aussi de la part de la Fédération internationale de vous avoir confié cette organisation. Comment ça se décide justement d'avoir une grande équipe comme le hockey? Vous avez été tiré au sort, c'est des discussions en amont longues?
3: Non, alors on le sait bien que la patinoire de Neuchâtel n'était pas le premier choix. Évidemment, il fallait trouver une patinoire qui était disponible à ce moment-là. Et puis, comme nous avions fait cette demande-là, eh bien, on a été mis sur la liste. Mais il faut pas se leurrer, la patinoire de Neuchâtel, elle ne répond pas à l'image qu'on se fait des patinoires modernes actuelles, mais elle est tout à fait fonctionnelle, elle est très très bien, elle est grande, il y a de la place, elle est en plus bien située, donc elle permet d'accueillir ce genre de manifestation. Mais voilà, c'est...
2: C'est une chance.
3: C'est une chance incroyable. Et puis c'est vrai que ce que j'aimerais aussi dire, c'est qu'il y a 2 ans, on a organisé un match de Champions League à Neuchâtel. Donc effectivement, c'est une marque de confiance de la fédération internationale, la fédération suisse, et puis également de l'organisation des championnats du monde. Donc c'est vrai que nous les remercions infiniment.
2: Il y a un coût de l'opération pour votre club. C'est un coût important.
3: C'est un coût important, on a un budget important. Je ne peux pas donner le détail des chiffres ici à l'antenne, mais effectivement, c'est un coût important. Donc, on a dû quand même y réfléchir avant. Et puis, on a dû forcément demander des subventions. Parce que je l'ai dit, il y a eu aussi des aménagements qui ont été faits dans la patinoire pour cela. On mobilise tout le club, hein. On a plus de 120 bénévoles qui sont là, on a dû assurer la sécurité. Je veux dire, c'est quand même des stars internationales qui débarquent à Neuchâtel, donc on doit faire très attention à ça.
2: Qu'est-ce qu'ils font ces bénévoles en quelques mots justement ?
3: On a des bénévoles partout pour la sécurité, pour les buvettes, pour l'accueil du public, pour les stadiers, enfin comme dans tous les matchs de hockey habituels. Et simplement à Neuchâtel, notre club joue en première ligue, le HC Neuchâtel Université. Donc habituellement, nous n'avons que quelques centaines de spectateurs et puis on n'a aucun problème ni de sécurité, ni de file d'attente aux toilettes, ce genre de détails qui sont très importants dans un match où on va accueillir plusieurs milliers de personnes.
2: Merci Isabelle Augsburger, coprésidente du HC Neuchâtel Université, d'avoir été quelques instants avec nous. Canada-Hongrie, c'est donc à 19h à la patinoire du littoral. Il reste des places, je crois.
3: Absolument, il reste des places, il ne faut pas hésiter. Les personnes peuvent aussi venir directement à Neuchâtel. On a une animation dès 15h sur le parvis devant la patinoire. Donc venez en famille, venez nombreux, ça va être vraiment un très très beau spectacle.
2: Le message est passé, merci d'être passé nous voir.
3: Merci.
2: En football, l'Allemagne continue de montrer l'exemple en matière de féminisation de la discipline et de la direction des clubs. Cette fois-ci, c'est le club de Hambourg qui a nommé Kathleen Krüger au poste de directrice sportive. Bernardin Lehmann, c'est la troisième femme à occuper un poste important dans un club de Bundesliga.
4: Et la première, Blondine, c'est une Suissesse, Tatjana Henny, qui a pris en janvier la présidence du RB Leipzig. Tatjana Henny est ancienne responsable du football féminin à l'Association Suisse de Football. Plus récemment encore, Marie-Louise Etta a été nommée entraîneur de l'Union Berlin. Elle a d'ailleurs fêté une première victoire le week-end dernier. Et hier, c'est le club historique de Hambourg, le SV Hambourg, qui a nommé Kathleen Krüger au poste de directrice sportive. Kathleen Krüger qui débarque du Bayern Munich, où elle a occupé plusieurs postes au sein de la direction. Alors Hambourg, club pour lequel ont joué plusieurs Suisses, hein, Vicky, Djourou, Ancho, Berami, club vainqueur de la Ligue des Champions. Ça remonte en 1983. Hambourg avait fait son retour en première division cette saison après 7 ans en deuxième Bundesliga. Alors si on parle de Kathleen Krüger et de sa nomination, c'est parce que c'est rare, que dis-je, c'est très très rare qu'une femme occupe un poste aussi important dans le football qui reste très masculin. On relève au Portugal une autre directrice sportive dans l'élite, Elena Costa à Estoril, l'Allemagne qui brise le plafond de verre avec ses trois nominations en l'espace de quelques mois cette année. Ce n'est certainement, et on l'espère, pas terminé.
2: Merci Bernardin Lehmann.
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2: Un château fort et 1000 ans d'histoire sur les bords du lac de Neuchâtel. Le château de Grandson vient de rouvrir ses portes au public après 15 ans de travaux de restauration. Et dans les murs du château, eh bien, on en apprend plus sur son histoire médiévale, sur le siège aussi du château de Grandson à travers une toute nouvelle exposition permanente. Pour en parler, Tiziana Andréani est avec nous. Bonjour.
6: Bonjour Blandine.
2: Vous êtes conservatrice au château de Grandson. 15 ans de travaux. Qu'est-ce qui a changé? Qu'est-ce qui a été rénové?
6: Alors, l'entier du bâtiment a été rénové, que ça soit au niveau du gros œuvre et l'installation d'un nouveau musée. Aussi, on a restauré un certain nombre de décors plus anciens. Donc, y compris les commodités, en fait, ont été revues. Donc, c'est pas un château neuf, ça reste un château médiéval, mais qui a été entièrement restauré.
2: Vous avez choisi aussi, à travers de cette exposition permanente, de nous raconter l'histoire des Grandson, de la famille, de la lignée, l'histoire du château, la vie quotidienne des métiers du Moyen-Âge, tout ça de manière assez interactive, avec beaucoup de sons, beaucoup d'illustrations, d'infographies, mais pas d'objets. Pourquoi ce choix ?
6: Alors, il y avait plusieurs raisons à cela. Déjà, dans les collections, on n'avait pas d'objets directement liés à l'histoire du château de la famille de Grandson ou des guerres de Bourgogne. Ce sont des objets qui sont venus par la suite avec les propriétaires beaucoup plus tardifs. Et une autre raison à cela, c'est comme il s'agit d'une exposition permanente, c'est assez compliqué finalement d'exposer des objets de manière permanente, donc sur le long terme. Sans prévoir des vitrines très coûteuses. Et finalement, on n'avait pas ces collections-là. On a préféré...
2: Il aurait fallu les emprunter.
6: Oui, voilà. Et c'est compliqué de demander un prêt à long terme à des musées. Et ce qui était beaucoup plus intéressant pour nous, c'était vraiment de raconter l'histoire du château de manière narrative, moderne, interactive, et en trois langues aussi. Ça, c'est la nouveauté.
2: Et quand on entre dans l'exposition, on a cette statue, cette représentation d'Othon Ier, un chevalier en côte de maille sur son cheval. Qui est-il, Othon Ier ?
6: Othon Ier, c'est l'un des plus célèbres de la famille de Grandson. On le connaît bien à Grandson puisqu'il a complètement restauré, agrandi le château à la fin du XIIIe, début du XIVe siècle. Mais surtout, il est connu plus à l'international puisqu'il a fait carrière à la cour d'Édouard Ier d'Angleterre. Il a fait aussi les croisades et donc c'est un personnage qui a énormément voyagé au Moyen-Âge.
2: Il y a une grande part de l'exposition qui est consacrée aux guerres de Bourgogne qui ont opposé les Bourguignons et l'armée de Charles le Téméraire aux Confédérés avec la fameuse bataille de Grandson. En quoi cette bataille est devenue un mythe fondateur du récit national suisse ?
6: Alors ça, c'est le sujet justement d'un projet de recherche à l'université de Lausanne, de voir en quoi on s'est servi de ces batailles de Grandson ou de Morat, hein, c'est pas juste Grandson, pour construire un récit national. Et on s'inscrit forcément avec cette exposition dans ces recherches pour démystifier en fait et puis replacer les faits, le contexte qui est nécessaire pour comprendre cette bataille telle qu'elle s'est passée en fait, telle qu'on sait aujourd'hui, voilà.
2: Et alors qu'est-ce qu'on a inventé justement ? On a pensé cette bataille comme une victoire des Confédérés. Il y a un mais ? Quelque part.
6: Oui, alors victoire des Confédérés, mais c'est pas seulement les Confédérés, c'était les troupes confédérées et les alliés. On oublie souvent les alliés de la Confédération des Huit Cantons à l'époque, à savoir Fribourg, Soleure, Bâle, les villes impériales comme Strasbourg notamment. Donc c'est tout un microcosme que nous on a appelé la Ligue anti-bourguignonne finalement, qui a déclaré la guerre à la Bourgogne et qui a remporté plusieurs victoires contre la Bourgogne.
2: Il y a aussi ce siège de Grandson qui est impressionnant et on a ce récit à travers une infographie très visuelle aussi. Ça se passe pas très bien justement pour la garnison des Confédérés ça finit très mal.
6: Effectivement. Donc pour représenter ce siège, on a pu réaliser une maquette du château et du bourg au XVe siècle. Ça, c'est quelque chose qui n'avait jamais été fait auparavant, grâce à Archéothèque et aux historiens. Ce qui s'est passé avec le destin de cette garnison, c'est pas très clair encore pour nous aujourd'hui. Le public avait plutôt retenu que Charles le Téméraire n'avait pas tenu promesse, mais finalement c'est plutôt des négociations d'un autre seigneur qui a conduit les Confédérés à penser que finalement ils n'avaient pas le choix que de se rendre.
2: Promesse de laisser la vie sauve.
6: Exactement.
2: À cette garnison qui se rendrait après 9 jours de siège.
6: 9 jours de siège, ouais, oui, oui, exactement. Et puis finalement, cette garnison. Charles a décidé de les exécuter hein, de manière, enfin, par la pendaison, la noyade, en l'espace de quelques heures.
2: Cette fameuse bataille de Grandson, elle aboutit ensuite à la déroute de Charles le Téméraire, un homme qui emmenait avec lui toujours un véritable trésor dont il ne va pas rester grand-chose parce qu'il va être pillé, ce trésor. Ça veut dire qu'il était... C'était quoi ce trésor déjà ?
6: Alors, il y avait de nombreux canaux, de nombreux chevaux, des tapisseries, des textiles, des bijoux, de l'orfèvrerie, que ça soit pour des maîtres d'hôtel, enfin, tout ce qui pouvait permettre de tenir un rite chrétien dans le campement, et puis pas mal de poudre aussi, voilà, il y avait un certain nombre de choses, mais c'était surtout, chevaux et canons.
2: Et des diamants aussi, ça faisait du sens d'emmener tout ça dans une campagne militaire ?
6: Alors oui, parce que pour Charles, il fallait montrer son faste aux autres princes d'Europe, qui l'invitaient d'ailleurs à venir le trouver dans ses différents campements. Et il avait avec lui des ambassadeurs, par exemple l'ambassadeur du duc de Milan qui était là. Donc il fallait qu'il montre qu'à tout moment... C'est un prince digne d'une cour européenne de ce nom. Ouais.
2: Et ce trésor a été éparpillé
6: par la suite, oui, entre les différents contingents confédérés. ce qui a créé beaucoup de remous par la suite.
2: Merci beaucoup, Andrea, Tiziana Andreani, d'être venue quelques instants dans ce 12-30. Vous êtes commissaire au château de Grandson. Et si vous voulez donc tout savoir sur ce trésor de Charles le Téméraire dispersé et aussi sur les arbalètes, vous allez accueillir un centre d'arbalètes bientôt.
6: Oui, exactement. Ce sera l'année prochaine, simplement.
2: Rendez-vous donc à Grandson. 1000 ans d'histoire, c'est le titre de cette exposition permanente. Bonne journée à vous.
6: Merci, bonne journée. Au revoir.
2: La météo avec de plus en plus de nuages cet après-midi, des cumulus le long des reliefs, quelques averses possibles sur le Jura et les Préalpes. Dès cet après-midi, elles vont devenir plus fréquentes en soirée, toucher toutes les régions cette nuit. Limite pluie-neige vers 1300 mètres. Il va faire 19 degrés au maximum.
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9: Barbara Hendricks, figure du chant lyrique, alliant son art à la défense des droits humains à travers le monde entier. Elle est l'invitée de La Vie à peu près. Soyez les bienvenus, nous sommes ensemble jusqu'à 14h. Le parvis du Trocadéro me donne encore la chair de poule. J'y avais chanté en 1995 sous la direction de Seiji Ozawa, lorsque, à l'occasion d'une visite à Paris de Nelson Mandela, la place fut rebaptisée Place des droits de l'homme. Ces mots de la soprano Barbara Hendricks résument les leviers agissants de sa vie. Un trait d'union entre l'expérience artistique et le combat pour la dignité humaine. Nous la retrouvons aujourd'hui en train de faire ses études de chant à ce qu'on appelait jadis la Juilliard School of Music à New York, où Barbara Hendricks prendra non seulement des cours avec Jenny Tourelle, mais aussi avec Maria Callas. Lors du décès précoce de Jenny Tourelle, elle termine ses études et démarre sa carrière. Un moment de bascule inconfortable, mais qui ne va pas l'empêcher de commencer une carrière façon turbo, et qui la sacre comme une des sopranos les plus en vue du monde classique de l'époque. La formation musicale, Juilliard, ainsi se nomme ce troisième épisode au bon soin de Michel Ndezé.
10: Barbara Hendricks, bonjour.
11: Bonjour.
10: On parlait hier de votre parcours universitaire et de comment vous êtes arrivée à la Juilliard School of Music à l'époque, devenue la Juilliard School, tout simplement. Vu qu'ils y enseignent aujourd'hui non seulement la musique, mais aussi la danse ou bien la comédie.
11: Le théâtre. Ça, oui.
10: Et du coup, on parlait justement de votre rencontre avec Jenny Tourelle, qui sera votre professeur et qui sera la personne peut-être la plus importante que vous ayez rencontrée au début de votre carrière. Je lisais d'ailleurs qu'elle vous avait appris à être au service de votre art. Est-ce que c'est une des choses principales que vous avez retirées des années passées à ses côtés?
11: Oui, mais ce n'est pas dans ses enseignements que j'ai appris ça. C'est en regardant, en écoutant, parce qu'elle était toujours... Elle chantait encore des concerts. Et quand j'ai parlé aussi avant, le fait que mon père, pasteur, était strict... Je crois que toute cette éducation un peu protestante qui voulait dire que les choses qui ont fait, qui nous donnent trop de plaisir, il faut se méfier.
10: C'est pas bien.
11: Même que je trouvais que j'étais assez rebelle contre surtout ça, mon père et ses idées, ça m'a dérangée de savoir que peut-être j'étais en train de me préparer de faire quelque chose qui me donne énorme plaisir à moi. Et c'est en regardant Jenny Tourelle comme artiste que je dis, mais elle est une artiste. Et une artiste, c'est quelqu'un qui est toujours à la service de son art. Et je trouvais ça assez noble d'avoir comme but dans la vie que d'être un médecin, un professeur ou ingénieur ou même pasteur comme mon père. Je trouvais, si je pouvais être une artiste comme elle, qui est là pour servir la musique, le compositeur, et qui, quand elle est sur la scène, elle est derrière le compositeur et la musique. Elle est là comme instrument de la musique et le message de la musique qui n'est pas la sienne, mais c'est quelque chose de plus universel. Et je lui dis, si je peux faire ça, je crois que ça vaut la peine de continuer de faire ça sans le sentiment de culpabilité, d'être trop égoïste, de faire quelque chose juste pour moi. Quelque part, quand vous avez parlé plus tôt de ce monde de musique classique...
10: Un peu excluant, je disais.
11: Et oui, excluant. Oui, il avait quelque chose aussi que moi, je ne veux pas être comme beaucoup que j'ai rencontrés, qui donnaient l'impression de juste faire pour eux-mêmes, pour leur gloire, pour leur propre gloire.
10: Pour le prestige.
11: Oui, exact. Et c'est là dans les leçons avec Jenny Turrell, parce que je n'ai jamais aimé faire des gammes, juste pour faire des gammes. Il a des chanteurs qui en ont besoin de travailler la voix tous les jours. Ce n'est pas mon cas, et je dis toujours aux jeunes chanteurs, il ne faut pas faire comme moi, il faut vraiment voir comment votre propre instrument réagit. Si vous avez les vacances, et après deux semaines, vous trouvez ça trop difficile de se remettre, il faut faire un peu comme les danseurs. Les danseurs sont obligés de danser tous les jours, même en vacances, sinon c'est vraiment pénible de recommencer après deux semaines sans avoir fait des exercices. Ce n'était pas mon cas. Ma voix aime beaucoup le repos. Les vacances, moi, je peux chanter. J'ai besoin de me chauffer, bien sûr, mais je n'ai pas besoin de faire les gammes tous les jours. Et Jenny Turrell m'a demandé toujours, quand j'ai commencé mes leçons, « Est-ce que tu as chauffé la voix ?» Je dis, « Non, pas vraiment. » Ok, on va le faire, quelques gammes. » Mais ce qu'on aimait, c'était de la partition. Qu'est-ce qu'il y a dans la partition qu'on doit essayer de partager avec l'auditeur? Et c'est ça qu'elle a trouvé intéressant de le faire quand on commençait à faire la musique. Et moi, j'étais comme elle, j'adorais. Oui, bien sûr, j'ai besoin de me chauffer ma voix avant de chanter, mais je ne fais pas les gammes tous les jours. Mais quand j'ai besoin, je le fais. Mais c'est en regardant, en travaillant avec elle, aussi, elle m'a transmis un amour. Elle était d'origine russe. Elle avait quitté la Russie, qui est devenue l'Union soviétique, juste après, même temps que la Révolution est arrivée en Allemagne et finalement à Paris, où elle avait fait sa carrière à l'Opéra Comique, parce qu'elle était juive. Elle est partie vraiment avec le dernier bateau qui a quitté la France pour arriver aux États-Unis, via le Canada. On ne sait pas exactement. Je crois qu'elle était illegal immigrant parce que c'était pas ouvert aux Juifs au début. Ouais. Et je crois qu'elle est arrivée, je ne sais pas comment, mais en tout cas, elle est arrivée à New York, et là où elle avait recommencé sa carrière. Elle était aimée par les autres instrumentistes, parce qu'elle était une vraie musicienne. Et une de ses meilleures amies était Leonard Bernstein. Et moi, je gardais un lien avec lui après sa mort, parce que quelque part, ça m'aidait d'avoir un lien vivant avec elle. Parce que j'avais essayé de trouver un autre professeur de chant. Parce que, comme j'ai dit, moi, je ne connaissais rien de la technique vocale. Et je dis, mais j'ai besoin de quelqu'un qui va me faire en sorte que je n'abîme pas ma voix, que je fais ça bien. Et je n'ai pas eu la chance. Et souvent, j'ai quitté le leçon, je dis, en pleurs, je dis, mais... Et j'ai dit, mais peut-être, ça veut dire qu'elle m'a donné assez, mais que je vais faire attention. Parce que la seule chose que je ne voulais pas, c'est abîmer mon instrument, de talent qui m'était donné.
10: Et ça, ça vous est jamais arrivé?
11: Non. Je ne sais pas si vous entendez, j'ai un petit truc de temps en temps, mais moi, j'ai pu chanter quand je ne pouvais pas parler. J'ai un trop bonne santé, parce que quand je suis enrhumée, si ce n'est pas dans les cordes, je peux chanter. Ce n'est pas agréable du tout, mais je peux chanter. Et là, des fois, je ne peux pas parler, parce que c'est un peu plus bas, là où je parle. Mais quand je chante, ça sort. Bon, je n'aime pas le faire, c'est pas dangereux, mais j'avais fait parce que j'avais des enfants qui ont des rhumes. Si un n'a pas, une semaine, l'autre, il a.
10: Ça tourne dans la famille.
11: Ça tourne tout l'hiver. Et bon, je devais jouer avec.
10: Par rapport à ce que vous avez dit de se mettre au service de l'œuvre, c'est finalement une attitude assez à l'opposé de ce qu'on peut constater aujourd'hui. On est dans une ère de la personnalité qui se met en avant plutôt que de se mettre au service de, non?
11: Moi, je crois que j'ai une chance parce que Janet Terrell m'a donné la possibilité de être dans un lien direct avec les artistes de notre époque. Les artistes qui voyageaient en train, qui a pris le bateau pour venir à New York pour faire un concert, qui est obligé de chanter les rôles à 20 ans qu'on ne devait pas chanter peut-être avant 30, 35 ans. La vie était plus longue et les carrières ont pris beaucoup plus de temps. Moi, je vois, je suis même plus parce que tout le monde parle de quelqu'un. Et 6 mois après, rien.
10: C'est quelqu'un d'autre?
11: Oui, c'est quelqu'un d'autre. Ou c'était un total burn-out. Moi, je chante depuis, j'ai eu ma 50 ans. Et je chante les concerts classiques. Et aussi ce programme, je parlais de gospel et blues. Je faisais un concert à la fin de mois au Danemark où j'ai chanté les airs de Mozart. Et ça, c'est quelque chose de formidable parce que j'aime beaucoup Mozart. C'est la musique qui vient directement de la divinité pour moi. Et d'être née où je suis née, dans les conditions où je suis née, et d'avoir une voix qui est parfaite pour la musique de Mozart, c'est vraiment un cadeau. Et moi, j'avais toujours dit, le jour où je ne peux pas chanter Mozart, je serai tellement triste. Parce que pouvoir bien chanter Mozart, il faut avoir vraiment la voix avec une santé, la santé de mes 20 ans, mes 30 ans. Et je peux toujours chanter les airs de Mozart.
10: C'est dû à votre travail, j'imagine, à votre hygiène de travail et de vie.
11: Oui,
10: aussi.
11: Je crois qu'on a des santé différentes, des constitutions physiques différentes. Mais je crois que moi, j'ai toujours chanté avec la joie. J'ai toujours chanté la musique, pas pour me montrer. Bon, c'est un peu clair si vous me voyez sur scène. Je ne traîne pas. Je viens, je salue, je commence. Quand c'est terminé, je salue. Bon, je viens quand le public... Moi, je suis tellement contente de la rencontre du public. Mais après, si vous venez 5 minutes, moi, j'ai déjà changé. J'ai tous mes choses sont prêtes pour partir. Moi, je dis, mais je retourne. Je ne reste pas. Je me souviens, j'avais des collègues qui restaient dans leur loge, dans le costume, pour recevoir des amis. Et j'avais une amie qui est venue une fois à Los Angeles et elle m'a dit, mais tu as changé quand? Dans le corridor. Et j'ai dit, mais non, mais tu sais, it's over. Oui, non, mais let's go get something to eat. Et ça, je crois que quand j'ai dit aussi de... Dans des jours précédents, c'était très important pour moi de rester moi-même. Mais je ne suis pas différent de la personne que vous voyez sur scène. Je n'ai pas un personnage qui est public, privé. Moi, je suis très privée. Je peux être très disponible après le concert. Je ne vois personne avant. Parce que surtout en Allemagne, en Autriche, les gens viennent quand on arrive. Et là, j'essaie de sourire et je signe. Mais je peux faire. Mais si vous voyez après, parce que je signe les disques après, moi, je peux parler, être avec le public. Mais avant, le moment où je quitte l'hôtel, je ne vois personne. Maintenant, je vais sous scène pour faire mon travail. Parce que je reste cette petite fille qui avait ses orteils dont le boue et l'argile, ça reste, j'ai toujours cette argile entre mes orteils. Vous comprenez, je veux dire.
10: Je comprends tout à fait.
11: Elle me garde vraiment grounded sous cette terre. Voilà, je crois que c'est une chance. J'aime ce que je fais, j'aime être à la rencontre du public. Je ne suis pas là pour être aimée, même que je suis aimée, et je le sens, du public. Je crois que j'ai plutôt une relation d'affection avec mon public. Parce que les gens me demandent, mais pourquoi vous êtes si populaire en France? Et je dis, je ne sais pas, les gens, c'est familial. Quand je rencontre les gens, ils me traitent comme s'ils faisaient partie de la famille.
10: Vous avez répondu à pas mal de questions que je voulais vous poser sur vos habitudes justement de concert. On y reviendra, mais pour clôturer le chapitre Juilliard, il y a quelqu'un avec qui vous avez plus ou moins étudié, fait des masterclass, en tout cas une personnalité qui est peut-être le contraire de ce que vous venez de décrire, à savoir Maria Callas, avec qui vous avez eu des masterclass et des cours à la Juilliard. C'était comment justement d'étudier avec une méga star comme elle, qui était connue tout autant pour son talent, je crois, que pour le fait que c'était une people, en fait, finalement.
11: Oui, ben, je crois que ce qui était triste avec Maria Callas, c'est ce parti people qui a pris un peu le dessus. Et je ne crois pas que c'est quelque chose qu'elle cherchait. Elle était une grande artiste, Maria Callas. Mais quand j'étais dans ce masterclass à la Juilliard School, c'était un cirque autour. Et je me souviens que j'avais demandé le doyen qui s'occupait de ces cours, je dis, mais est-ce qu'on pourra avoir une classe avec elle? Parce qu'on avait deux par semaine, je crois pendant, c'était pas si longtemps, peut-être un mois. Est-ce qu'on peut avoir une classe avec elle, juste nous, les élèves? Mais bien sûr, pour l'école, il voulait toute cette publicité. Il avait des grands artistes connus qui chantaient au Metropolitan, qui sont venus pour la classe. Et là, on était mis sur scène, un peu par l'école. Ils n'ont pas accepté parce que je crois que si on a eu la possibilité d'être avec elle en privé, mon expérience aurait été plus riche.
10: Mais là, c'était vraiment en public, avec de la presse.
11: Et avec des grands stars de chanteurs dans la salle. Mais moi, j'ai utilisé comme de faire une étude, un peu de regarder. Là, je trouvais une femme triste, seule, méfiante. Parce que tout le monde dit, Maria, ah oui, je me souviens quand tu as chanté Tosca, La Scala. Toujours parler de ce passé, parce qu'elle a eu une carrière assez courte.
10: Très courte.
11: Très courte. Mais, moi, je regardais la femme. Et ce que j'ai vu, c'est une femme qui était un grand artiste. Moi, je découvrais après, parce qu'après le cours, j'ai commencé d'écouter ses disques. Et elle était vraiment un grand artiste.
10: Une voix exceptionnelle?
11: Oui, exceptionnelle. Je ne dis pas belle, mais unique. Mais elle a eu la malchance, comme beaucoup de femmes, de ne pas bien choisir l'homme qu'elle aimait. Parce qu'elle aimait, et lui, à mon avis, bon, je ne l'ai pas connu en couple.
10: Parle de l'assise, hein,
11: bien sûr. Oui, elle était un trophée pour lui, comme un de ses bateaux. Quelque chose. Elle voulait être autre chose. Je crois qu'en étant grecque, qu'elle cherchait quelque chose avec cet homme qu'elle a trouvé son chez soi, où elle pouvait être elle-même avec lui parce qu'il était grec. Aussi, pas un homme élitiste, un homme simple, mais qui est devenu riche. Et je crois que ça a brisé, son corps était brisé, pas ça. Mais pendant le cours, j'ai vu quelqu'un qui était en scène, Parce que, après tout, j'avais l'expérience de Jenny Turrell. Les masterclass de Jenny Turrell, tout le monde venait des pianistes, des chefs d'orchestre pour écouter les masterclass de Jenny Turrell. Les pianistes qui a demandé de jouer pour ses cours et qui étaient totalement autre chose. Elle était là pour nous partager quelque chose, pas pour mettre en scène. Mais ça ne veut pas dire, bon, Jenny Turrell était un diva parce qu'elle était de notre génération. Voilà, elle était toujours bien habillée, maquillée. Mais pas comme moi. Moi, je mets le maquillage, il y a absolument besoin. C'est pour ça que je demandais, pas de caméra. Je dis, tant mieux. Ah, pas de caméra, tant mieux. Non, mais, bon, elle est une femme vraiment, que je dis, le diva, comme on dit diva, de l'époque, je dis, qui était toujours bien habillée, pour ses concerts. Mais quand elle était là en train d'enseigner, elle était là pour partager quelque chose avec nous. Et je crois que Callas, c'était difficile pour elle parce qu'elle avait déjà essayé de faire l'enseignement dans un autre conservatoire et ça a très mal passé avec les élèves. Et elle était sous beaucoup de pression. Elle m'a touchée comme femme. Mais je dis, mais si la vie doit être comme ça, je ne sais pas si c'est un métier pour moi.
10: Elle vous a peut-être finalement montré l'exemple à ne pas suivre aussi, quelque part.
11: Oui, non, mais je crois que tout le monde suit son propre dessin, je dis. Et dans l'amour, on fait tous les erreurs, quoi. Mais après, vraiment, je commençais d'écouter ses disques. Et je dis, voilà, en regardant la partition, elle est très fidèle à la partition. J'étais un grand artiste. Et quand je suis venue en France, j'habitais à Paris. Ah, j'avais dit, peut-être je dois aller le voir. Moi, je n'étais pas ses favoris de les élèves. Non, non, mais je crois qu'elle a senti que moi, j'étais un peu nobiesse, quoi. Moi, je ne suis pas venue en disant, madame, quel honneur. Non, mais j'étais respectueuse, comme j'étais élevée. Mais j'avais un grand professeur. Et je crois qu'il sentait que moi, je venais comme moi-même. Pas comme quelqu'un qui était en train de
10: faire des courbettes, comme
11: on dit. Oui, exactement. Ouais. Moi, je regrette un peu que je ne suis pas au moins essayé d'aller le voir pour avoir un entretien. Parce qu'à cette époque-là, j'ai beaucoup apprécié elle comme artiste, comme avant, parce que moi, je n'avais jamais eu l'occasion de l'entendre chanter. Elle avait arrêté, je crois, même avant que je suis venue étudier à New York. Parce que des fois, je crois que c'est très important de tendre la main, si on peut, à quelqu'un. La dernière fois que j'ai vu, c'est un concert qu'elle avait donné, pas à New York City, à Long Island. C'était un date qui n'était pas réussi à... Un type qui m'a invité, mais il ne m'a pas dit qu'on allait au concert de Maria Callas. Il voulait me faire une surprise. Il a acheté les billets sur le premier rang. Okay. Et je lui ai dit, mais heureusement, elle était très myope. Et comme elle ne chantait pas avec ses lunettes, je lui ai dit, elle ne va pas me reconnaître. Mais c'était pénible parce qu'elle n'avait plus la voix. Et quelque part, ce public était là comme il était au corridor. J'avais l'impression qu'il voulait dire... Oh, moi, j'étais là quand elle avait chanté sa dernière note. Et j'ai pleuré. J'ai pleuré parce que, je sais pas, j'avais beaucoup d'empathie pour elle, comme femme, comme c'était Dieu, d'avoir cette carrière, d'être connue, d'être Maria Callas, et d'avoir un énorme chagrin d'amour. Et voilà.
10: Quelle est la voix qui vous a le plus, ou l'artiste qui vous a le plus impressionné, de par le talent, de par la maîtrise, ou bien est-ce qu'il y a comme ça quelqu'un dans votre galaxie musicale de ce que vous connaissez?
11: Ça devait être Jenny Turrell.
10: Autant en tant que professeur qu'en tant qu'artiste, c'était pour vous un exemple.
11: Oui, un exemple, il y avait d'autres, comme je dis, la voix de Leontine Price. Mais Jenny Turrell et moi, on avait partagé un peu les mêmes goûts pour les répertoires. Moi, j'aime beaucoup le récital parce que j'aime la poésie. J'aime les langues. J'aime chanter les langues, comme si on boit un vin, les langues dans la bouche, les différents, et de faire la différence entre les voyelles. J'adorais ça et chanter comme ça. Aussi, le répertoire avec orchestre, on avait partagé aussi, quand je vraiment commençais de chanter la musique de différents genres, sans juger un qui était
10: meilleur
11: que l'autre. Et j'ai gardé ça et elle avait, aussi, bien sûr, elle n'a pas chanté du jazz et tout ça, mais elle avait une curiosité, une ouverture sur beaucoup de genres différents de la musique. Et je crois que, comme je dis, cette langue qui est partagée, qui fait en sorte qu'elle est cette artiste exemple pour moi.
10: Et les langues, vous avez une facilité? Vous parlez couramment toutes les langues dans lesquelles vous chantez?
11: Non, je parle pas le russe. En plus, j'ai chanté dans plusieurs langues. Anglais, danois, qui est horrible. Le russe était assez difficile. Je suis assez visuelle. Il a l'alphabet qui c'est pas la même. Et ça a rendu ça, pour mettre ça dans ma tête, que ça restait, c'était pas les chansons russes que j'ai apprises avec Jenny Turrell. Je peux les chanter aujourd'hui, mais quand je fais l'opéra de Eugène Onegin, oh mon Dieu, j'avais presque peur. J'ai appelé à mon mari et j'ai dit, mais oh, je sais pas, peut-être maintenant je suis trop vieille parce que ça reste pas dans ma tête. Ça ne reste pas. Je chante, je vais en répétition. Quand il m'a dit de traverser la pièce, ça tombe de ma tête. Mais finalement, c'est avant le général.
10: Ça
11: met en place.
10: Vous n'avez pas étudié que la musique quand vous étiez à Juilliard. Je crois que vous avez fait des cours de mime, des cours, tout ça.
11: Théâtre.
10: De théâtre.
11: De danse.
10: Pour mieux incarner vos rôles.
11: Ah oui, quand je suis arrivée à New York, j'étais comme une éponge qui était totalement sec, qui a besoin de prendre de trous. Je dis, il a la danse, il a la musique, et c'est une autre chose dans cette curiosité de Jenny Turrell qui m'a dit, il faut aller au théâtre, il faut aller au concert, il faut aller aux danses, il faut tout apprendre, il faut être dans la créativité.
10: Et le New York des 70s, en plus, ça devait être autre chose.
11: Voilà. J'avais dans le meuble où j'habitais des familles avec les enfants parce que moi, je fais du babysitting. Mais maintenant, les familles comme ça ne pouvaient pas vivre à Manhattan.
10: Ah, c'est impossible. Hein.
11: Mais les années fin 60 et 70, oui, c'était... on avait des problèmes, mais... moi, je suis allée au théâtre dans le Lower East Side avec une amie où j'étais pas stupide parce que c'était New York. Ça pouvait être dangereux. Ouais.
10: Mais très vivant.
11: Mais très vivant en sortant de théâtre après une pièce. Aussi être inspiré par les autres, par les paroles, par la musique, par la danse. Et aussi à la Juilliard School, j'ai eu la chance d'avoir des très bons professeurs. Ils n'ont pas donné pour la danse. Moi, j'avais un des pionniers de la danse moderne, José Limón, un des grands danseurs qui m'a enseigné la danse. Et voilà quelle chance que j'ai eue d'avoir cette éducation. Mais je vous dis, c'était le point de ma semaine. C'était mon leçon avec elle.
10: Eh bien, on en arrive à la fin de notre troisième entretien, Barbara Hendricks. Merci encore une fois de participer et on va conclure de la même manière. Est-ce que vous avez un morceau en tête pour conclure ce dont on vient de parler aujourd'hui?
11: Oui, je vais choisir quelque chose de Jenny Turrell.
10: Bien sûr.
11: D'accord.
10: Avec plaisir.
11: Ok, merci.

0: La voix de Jenny Tourelle, la professeure de chant si importante dans le destin de Baba Hendrix, dans cette pièce de Rachmaninoff, « Seize thy singing maiden fair ». Baba Hendrix qui est au micro de Michel Ndezé, et demain nous entrerons dans le livre de sa carrière. La vie à peu près, c'est une coproduction Daniel Éveillé et Florence Grivel, assistée d'Audrey Zano, réalisée par Gilles Ozaman. À demain, belle suite de journée à vous sur RTS Espace 2, il est 14h.
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3: Moments musicaux de Rachmaninoff, quatuor des quintes de Haydn par les Hagen à Vevey, Eric Ossé d'Ottorino Respighi, 4e symphonie de Schumann par l'Océli Heinz Holliger, 41e sonate de Haydn sous les doigts de Marc-André Hamelin, et enfin concerto pour violon d'Albinoni dans une lecture de Giuliano Carmignola et de l'Orchestre Baroque de Venise. Vous avez bien fait de choisir Espace 2 pour mettre de l'harmonie de votre après-midi. Martine Guerre à la programmation, on est parti pour une longue série de captations live réalisées dans toute la Suisse romande. On commence ce voyage dans un très beau coin de pays, peut-être un peu loin des centres, mais dont le voyage vaut d'autant plus la peine, pays de montagne, pays authentique. Je veux parler du Haut-Valais et de sa vallée de Conches, paradis du ski de fond en hiver, endroit idéal en été pour déguster et aussi pratiquer la musique. À Ernen, village pittoresque doté d'une très belle église, l'un des grands maîtres du piano du XXe siècle, Georgi Szebok, a eu la lumineuse idée, il y a de nombreuses années et même décennies de cela, d'organiser un festival doublé d'une académie. Manifestation toujours vaillante aujourd'hui, qui permet de vivre de très beaux moments, comme celui offert le 14 juillet 2020 par la pianiste russe Varvara, une artiste née à Moscou en 1883 et formée dans la célèbre école Niessin pour surdoué, qui a pris le parti de ne se faire reconnaître que par son prénom. Un choix intrigant, mais qui l'est un peu moins lorsque l'on découvre sur le net son nom de famille. Alors de peur de l'écorcher, d'en perdre le souffle, je vous laisse la liberté d'aller le découvrir vous-même. Par contre, ce que je puis vous dire avec certitude, c'est que ce jour de fête nationale française, elle jouait la musique d'un compatriote, Serge Rachmaninoff, ses 6 moments musicaux opus 16. Des pages écrites entre octobre et décembre 1896, alors que Rachmaninoff n'a que 23 ans, qui explore différentes formes caractéristiques de l'écriture pour piano. Longue mélodie pour la première, notée Andantino. Allegretto aux nuances exacerbées pour la deuxième, sans doute la plus difficile techniquement, évocation de marche funèbre pour la sombre troisième, Andante cantabile, hommage non déguisé à Chopin que Rachmaninoff adulait pour la quatrième, presto aux figures virevoltantes à la main gauche qui contraste avec une mélodie plutôt simple à la droite, exactement comme l'étude révolutionnaire de Chopin. Ostinato de triolet à la main gauche pour accompagner la lente mélodie de la cinquième. Et enfin, last but not least, texture massive pour le maestoso final.

Serge Rachmaninov et ses six moments musicaux pour piano opus 16, servis par Varvara le 14 juillet 2020 sur les hauteurs d'Hernen dans la vallée de Conches. Tout cela nous a été ramené par Yann Nering qui assurait la régie et Jean-Claude Renoux à ce du placement de micro pour Espace 2. D'un live à l'autre, tous les débuts d'après-midi, avec votre tournée romande, on enchaîne avec Joseph Haydn et son quatuor des quintes, dédié au comte R2D, comme l'ensemble d'ailleurs des six quatuors de l'opus 76. Alors pourquoi les quintes? Eh bien tout simplement en raison des quintes descendantes qui dominent l'exposition du premier mouvement dans un climat ombrageux de ré mineur. Nous écoutons le quatuor Hagen en concert le 30 janvier 2017 à la salle del Castillo à Vevey, où il était l'invité de la série Arts et Lettres.

Quatuor des Quintes, deuxième des six quatuors opus 76 dédiés par Joseph Haydn au comte Eredodi, interprété ici par le Quatuor Hagen en concert le 30 janvier 2017 à la Salle del Castillo à Vevey, invité de la série Arts et Lettres. Sur place pour Espace 2, il y avait Martin Gers à la régie et Blaise Favre à la prise de son.

une chaconne pour orgue signée Louis Marchand. Marchand qui en France était considéré comme le seul rival de François Couperin à l'orgue comme au clavecin. Mais il s'était dérobé, je vous ai sans doute déjà raconté l'histoire, à une joute musicale qui devait l'opposer en 1717 à Dresde, un certain Jean-Sébastien Bach. Il était servi ici par Gabriel Wolfer en concert le 18 avril 2014 à la Collégiale de Saint-Ursanne. La régie Espace 2 était pilotée ce jour-là par Yann Nering et la prise de son signée Blaise Favre. L'auteur est italien, mais la musique d'essence écossaise, preuve s'il en est que cet art ne connaît pas de frontières.

Métropole par Heinz Holliger et l'Orchestre de Chambre de Lausanne. Holliger, grand défenseur du Schumann orchestrateur que j'ai eu la chance d'interviewer en amont de cette interprétation, il me disait notamment que le préjugé lié à sa soi-disant incapacité à dompter l'écriture pour orchestre était, je le cite, un préjugé ridicule colporté d'un livre à l'autre qui est souvent le fait de personnes qui ne connaissent pas sa musique. Schumann, nous dit encore Holliger, c'est un fait, n'orchestre pas comme Gustav Mahler dans le but d'obtenir un maximum de transparence sonore. Son écriture vise plutôt à unir l'orchestre, ce qui implique un effort supplémentaire de la part de chaque musicien. Si l'on fait une lecture à vue de Schumann, ça sonne souvent épais, gris, alors que chez Mahler ou Ravel, qui étaient de redoutables praticiens, l'effet est immédiat. Il faut donc davantage de temps en répétition pour parvenir à le dompter. Démonstration sans plus tarder.

Robert Schumann et sa quatrième symphonie en ré mineur, opus 120, telle qu'interprétée le 17 mars 2003 à la salle Métropole par Heinz Holliger et l'orchestre de chambre de Lausanne. Les zigzags continuent dans votre tournée romande sur Espace 2, avec une escale maintenant quelques kilomètres de l'autre côté de la barrière des langues, Sannen, dans le Gesnais bernois, et sa très belle église Saint-Maurice, qui accueillait le 6 février 2009, dans le cadre du festival des sommets musicaux de Gstaad, le pianiste québécois Marc-André Hamelin, avec un programme à l'image de son art, éclectique et virtuose, Berg, Liszt, Chopin, Godowski, Hamelin, et oui, et Joseph Haydn. Haydn et sa 41e sonate en si bémol majeur. La sonate pour clavier joue un rôle central au sein de la très vaste production de Haydn, au même titre que ses 106 ou 104 symphonies et que les 68 quatuors à cordes, les quelques 60 opus du genre qui nous sont parvenus, offrent un panorama complet de son parcours créatif, de l'héritage du baroque jusqu'aux portes du romantisme. Pas plus qu'il n'est le père de la symphonie, comme on le prétend souvent, Haydn est celui de la sonate pour clavier. À la fin de sa vie, il a ainsi souvent proclamé son admiration et sa reconnaissance envers son père spirituel en ce domaine, Carl Philipp Emanuel Bach, ce qui n'empêche pas de pousser la forme vers des sommets expressifs encore jamais atteints, dans le sillage du fameux courant Sturm und Drang, dont Carl Philipp est l'un des principaux porte-flambeaux. La sonate 41 date toutefois d'une période où la tempête se calme et où une certaine galanterie s'instille dans l'œuvre de Haydn. On est au tournant des années 1770-80. Toujours au service des princes Esterházy, le musicien va vivre l'une des rencontres décisives de son existence avec le jeune Mozart. Faut-il y voir la source de cet assouplissement ? Point d'interrogation ?

Marc-André Hamelin en tête-à-tête avec Joseph Haydn, 41e sonate en si bémol majeur, présentée en concert le 6 février 2009 en église Saint-Maurice de Sannen dans le cadre du festival des sommets musicaux de Gstaad.

Giuliano Carmignola, l'orchestre baroque de Venise, emmené du clavecin par Andrea Marcone, en concert le 28 février 2008 au Victoria Hall de Genève, interprète du concerto pour violon, cordes et basses continues en si bémol majeur, opus 5 numéro 5 de Tommaso Giovanni Albinoni, qui n'est, qu'on se le dise, pas l'auteur uniquement d'un célèbre adagio, qui en plus n'était pas de lui. Les micros d'Espace 2 étaient pilotés ce soir-là par Martine Guerre, et placés par Eric Magnien. On boucle ce voyage avec un disque extrait du quintette pour flûte, hautbois, clarinette, basson et piano d'André Caplet.

0: Un extrait du quintette pour flûte, hautbois, clarinette, basson et piano d'André Caplet dans une lecture au disque chez Chandos de l'ensemble Orsino. On se retrouve demain, mêmes ondes, même horaire, pour de nouveaux concerts immortalisés par la production musicale d'Espace 2, Martin Gers et Antonin Scherrer aux commandes, qui vous souhaitent une très belle fin de journée. Votre prochain rendez-vous avec la musique sur RTS Espace 2, c'est dans quelques minutes seulement, avec Catherine Buzer et son oreille d'abord. Mais tout de suite, les informations, il est 16h.
1: Pierre-Étienne Joie.
2: Des prévisions en vue du G7 à Évian. Le canton de Genève n'a pas demandé à la France un soutien par des soldats de maintien de l'ordre sur le territoire suisse pendant le sommet, mais il examine la possibilité d'une intervention des forces aux frontières en cas d'une situation dégradée. Présence française il y aura, a expliqué la chef de la police genevoise Monica Bonfanti. Des patrouilles transfrontalières sont prévues et il faudra escorter les délégations officielles de Genève à Évian. Et le Conseil fédéral a ouvert la voie au déploiement possible jusqu'à 5000 militaires. La Confédération ne constate pour l'instant aucune pénurie grave de produits pétroliers. Les produits finis et le pétrole brut destinés au marché suisse devraient être disponibles selon toute vraisemblance jusqu'à fin mai, selon un rapport. Mais selon l'Office fédéral de l'approvisionnement énergétique, l'évolution de la guerre en Iran et de l'accès au détroit d'Ormuz est actuellement imprévisible. Les responsables expliquent et surveillent la situation de près. Des mesures sont prévues en cas de pénurie. La Confédération pourrait notamment lever les réserves obligatoires. Swiss va reprendre ses vols à destination de Tel Aviv dès le 1er juillet. D'ici là, la compagnie aérienne helvétique mènera toutes les préparations opérationnelles nécessaires afin de pouvoir proposer à nouveau cette liaison à ses passagers. Pour des raisons opérationnelles, Swiss prolonge en revanche la suspension de ses vols à destination et en provenance de Dubaï jusqu'au 13 septembre. Les vols à destination de Beyrouth restent suspendus jusqu'au 24 octobre. Le tribunal pénal fédéral condamne un employé d'une entreprise baloise qui vend du matériel de laboratoire. Condamnation pour avoir livré du matériel sensible à la Russie. Selon l'accusation, ce matériel était destiné à un programme d'extermination massive. Le conseiller fédéral Ignacio Cassis se rend en Moldavie pour 3 jours. En tant que président de l'OSCE, il y abordera la question du conflit transnistrien. Les discussions porteront notamment sur le rôle de l'Organisation pour la sécurité et la coopération en Europe, dont la Suisse assume la présidence cette année. La Commission européenne n'interdirait pas les thérapies de conversion des personnes LGBT+, à cause d'un manque de compétences légales. Mais elle pousserait les États européens à le faire. De nombreuses personnalités, comme la chanteuse belge Angèle et l'ancien Premier ministre français Gabriel Attal, avaient relayé une pétition il y a un an exhortant l'Europe à bannir ces pratiques. La police cantonale bernoise a identifié dans ses rangs une 30aine de personnes dotées de capacités de superphysionomistes. Il s'agira de déterminer à présent les domaines d'application des compétences de ces agents. Ceux-ci disposent d'une capacité hors norme à mémoriser et à reconnaître des visages. Un projet pilote sera lancé cet été. Lausanne se dote d'un nouveau règlement communal du patrimoine arboré pour adapter la ville aux effets du changement climatique. Avec son objectif canopée, la municipalité souhaite atteindre 30% de couverture de canopée de feuilles d'arbres d'ici 2040. De plus en plus nuageux cet après-midi avec des cumulus le long des reliefs, quelques averses possibles sur le Jura et le long des Préalpes, plus fréquentes en soirée en toute région, en cours de nuit, limite puis neige autour de 1300 mètres. En plaine cet après-midi 16 à 19 degrés, vent du sud-ouest parfois modéré sur le plateau. Demain jeudi, nuageux, averses, neige dès 1300 mètres, 13 degrés. Vendredi, le temps sera quasiment le même.
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5: Bonjour. Invitation vous est faite aujourd'hui à découvrir l'une des relations les plus fascinantes de l'histoire de la musique, celle entre un compositeur visionnaire, Gustav Mahler, et son plus fidèle défenseur, le chef d'orchestre Bruno Walter. Un lien humain, artistique et presque spirituel, une transmission, une mémoire vivante de la musique de Mahler à travers celui qui fut son élève, son assistant et après sa mort, son ambassadeur. Soyez les bienvenus.

Le sublime adagietto extrait de la 5e symphonie de Gustave Mahler, avec ici l'orchestre symphonique de la radio de Francfort placé sous la baguette d'Eliaou Imbal. Eh bien oui, je voulais ouvrir ce moment musical avec cet adagietto de la 5e symphonie de Gustave Mahler parce que c'est un chef-d'œuvre de la narration dramatique. C'est une invitation à la nostalgie, diront certains. En tout cas, c'est une musique de l'absolu à n'en pas douter. Et puis, musique rendue presque visuellement immortelle par Luchino Visconti dans son film « Mort à Venise ». Alors, quelques mots tout de même sur ces deux œuvres impactantes de notre histoire de l'art. Le lien entre l'adagietto et le film est à la fois esthétique, il est aussi émotionnel et culturel. Et il a bien évidemment marqué profondément la réception moderne de cette musique. Le choix musical tout d'abord, dans Mort à Venise, Visconti utilise l'adagietto comme thème principal et ce mouvement lent, écrit uniquement pour cordes et harpe, évidemment accompagne plusieurs scènes clés du film et cela devient presque la voix intérieure du protagoniste. Et puis, je dirais qu'il y a aussi une correspondance thématique. Le film est adapté du roman de Thomas Mann et il explore la beauté idéale, le désir inaccessible. Il explore aussi des choses moins glamour comme la décadence et la mort. Eh bien, cet adagietto avec son tempo lent, ses lignes mélodiques suspendues et puis surtout son atmosphère contemplative épouse bien sûr parfaitement ces thèmes. Je crois qu'il y a une sensation de nostalgie et de fatalité qui est créée et qui renforce évidemment l'image d'une Venise à la fois sublime et en décomposition. Et puis je vous dirai pour terminer à propos de ce lien entre cet adagietto et ce film de Visconti, Mort à Venise, eh bien la transformation du personnage se fait en musique, se fait sur cette musique dans le roman original. Aschenbach est écrivain, Visconti en fait un compositeur, il lui donne les traits inspirés de Mahler lui-même et cela rend évidemment l'utilisation de la symphonie encore plus organique puisque la musique semble tout à fait émaner du personnage. Alors voilà quelques propositions d'écoute et surtout d'interprétation de cette rencontre anachronique entre Mahler et Visconti. À vous évidemment de replonger maintenant à la fois dans votre discothèque et votre cinémathèque.

La symphonie numéro 9 de Gustave Mahler avec ici son rondo burlesque et c'est le Columbia Symphony Orchestra que nous entendions placer sous la baguette de Bruno Walter. Cette semaine, dans l'oreille d'abord, nous écoutons la musique symphonique de Gustave Mahler. Nous ouvrions du reste cette série avec l'idée même du son selon le musicien hors norme qu'est Mahler. Et puis, j'évoquais son art de l'orchestration venu de la tradition et se dirigeant vers la modernité. Et je vous invite évidemment à découvrir ces moments de radio si ce n'est déjà fait en vous rendant sur notre play RTS page L'Oreille d'abord. Et là, vous avez accès au podcast du début de la semaine. Aujourd'hui, nous écoutons toujours la musique symphonique de Gustav Mahler, mais à la lumière d'une baguette en particulier, celle du chef autrichien Bruno Walter. Alors voilà un artiste qui a eu à cœur, après la mort de Mahler en mai 1911, de défendre et d'illustrer la musique de ce dernier, du moins, je dirais la partie de cette œuvre qui lui semblait plus accessible et avec laquelle il se sentait en plein accord et en parfaite résonance. Bruno Walter a créé notamment le chant de la terre et la 9e symphonie, et il en est du reste devenu, à mon sens, bien évidemment, l'un des meilleurs interprètes. Il a enregistré aussi les premières, 2e, 4e et 5e symphonie, celle qui avait sa préférence. Et puis, il a laissé aussi pour le micro les Kindertotenlieder, sans doute parce qu'il se disait qu'il ne pouvait pas rendre de plus bel hommage au compositeur qu'en jouant ces morceaux qu'il pressentait mieux passer pour l'oreille du public que d'autres notes de Mahler, et aussi parce qu'il préférait n'avoir pas à se contraindre en donnant des œuvres. Bruno Walter voulait entrer totalement dans une partition, et lorsqu'il avait la sensation de ne pas comprendre, eh bien il le disait, je n'y vais pas. Alors je crois que cet état d'esprit explique pourquoi Bruno Walter a toujours évité des œuvres comme la 3e, la 6e ou la 8e symphonie de Mahler. Elle lui semblait sans doute étrangère à son univers musical. Peut-être, je ne sais pas, quoi qu'il en soit, on ne peut que regretter évidemment qu'un tel homme n'ait pas songé à nous laisser une intégrale des symphonies de cet homme qu'il a si bien connu, Gustav Mahler.

La quatrième symphonie en sol majeur de Gustav Mahler, avec ici des notes venues de son premier mouvement et proposées par Bruno Walter à la tête du Philharmonic Symphony Orchestra, un enregistrement réalisé aux États-Unis le 4 janvier 1953. Alors, une respiration suspendue de la musique de Gustav Mahler, presque fragile. Et chez Bruno Walter, eh bien, Mahler n'est jamais écrasé par la monumentalité de son écriture. Il reste profondément humain. Je crois que cela tient au fait que Bruno Walter n'est pas un interprète comme les autres pour cette musique. Il a bien évidemment connu le compositeur personnellement. Il a travaillé à ses côtés, notamment à Vienne, et a même dirigé certaines de ses œuvres après sa mort. Alors, on raconte que Mahler, exigeant jusqu'à l'obsession, pouvait être tout à fait redoutable lorsqu'il était question de répétitions orchestrales. Pourtant, avec Bruno Walter, eh bien, une confiance particulière s'installe. Il voit en lui quelqu'un de capable, capable surtout de comprendre non seulement la partition, mais l'esprit même de sa musique. Et cette proximité va donner à Walter une légitimité unique. Il ne reconstruit pas Mahler, il prolonge une tradition vivante. Alors comment le fait-il? Eh bien, simplement à travers une esthétique de la clarté, et même si j'osais, je vous dirais, une esthétique de la tendresse. C'est-à-dire que contrairement à certains chefs qui accentuent les contrastes violents chez Mahler, eh bien Bruno Walter privilégie la continuité, en quelque sorte la respiration naturelle. Son Mahler est tout à fait chantant, il évite les effets excessifs, il évite aussi les ruptures trop brutales, et avec Walter, il n'y a pas d'angoisse dans sa battue fluide pour cette musique mahlérienne, mais de la nostalgie peut-être. Écoutez, faites-vous une idée, voici cette douceur mahlérienne sous la baguette de Bruno Walter. Ça n'est pas naïf, c'est une forme de sérénité tout à fait conquise. Walter considérait que la musique de Mahler devait rester proche de la voix humaine. Il ne faut jamais l'oublier. Je crois qu'il a mis là le doigt sur l'essentiel du discours du musicien. Et donc, le chef d'orchestre cherchait toujours à faire chanter l'orchestre, même dans les passages les plus complexes.

Une lenteur lumineuse avec ici un moment du troisième mouvement de la quatrième symphonie de Gustave Mahler. Un enregistrement public avec en scène Maria Stader comme soprano et Maureen Forrester comme contralto, avec le chœur également et le Philharmonic Symphony Orchestra proposé sous la baguette de Bruno Walter. Un enregistrement réalisé à Carnegie Hall, c'était le 17 février 1957. Alors on évoque la musique symphonique de Gustave Mahler toute cette semaine dans l'oreille d'abord, et aujourd'hui c'est la relation entre ce musicien et le grand chef d'orchestre Bruno Walter, une relation que j'aimerais tenter de vous illustrer à travers une anecdote célèbre. Cela se passe lors d'une répétition. Mahler interrompt brutalement l'orchestre, il est insatisfait d'un détail, évidemment le silence s'installe, silence tendu, et Bruno Walter reprend calmement la baguette, reformule en quelques mots l'idée musicale et obtient immédiatement ce que Gustave Mahler recherche. Évidemment, le compositeur est totalement impressionné. Il aurait, dit-on, murmuré « lui, il comprend », en pointant le chef, bien évidemment. Alors, ce mot résume tout, à mon sens. Comprendre, pour Bruno Walter, ne signifie pas seulement exécuter fidèlement, mais véritablement transmettre une vision intérieure. Autre moment marquant, après la mort de Mahler, Bruno Walter dirige la création posthume du Chant de la Terre. Il dira, du reste, plus tard, qu'il avait l'impression de tenir une conversation ininterrompue. Alors là, il y a presque pour le chef d'orchestre une vision de Mahler métaphysique. D'ailleurs, elle pourrait se traduire à l'oreille dans la perception de légèreté donnée par Bruno Walter, sans alourdir effectivement ni le trait ni le volume. Eh bien, le chef d'orchestre révèle la profondeur tout à fait spirituelle de cette musique. C'est évidemment tout à fait puissant de sa part que de réussir à offrir au milieu de tous les possibles sonores de cette musique mahlérienne une forme d'apaisement, en tout cas une recherche de la lumière, même dans les moments les plus tragiques. Eh bien, Bruno Walter ne perd pas espoir. Alors c'est peut-être cette fameuse vision intérieure que Gustave Mahler avait vue dans le jeune chef de l'époque, rappelez-vous, lorsque, dans cette anecdote que je vous ai contée, eh bien le compositeur disait de Bruno Walter, lui, il comprend. Voilà, c'est le sens même du mot du compositeur. Quant à Bruno Walter, il disait que Mahler regardait toujours au-delà. Alors il faut évidemment interpréter cet au-delà, sans doute à travers les enregistrements de Bruno Walter, qui reste évidemment une référence pour la musique de Mahler. Non pas, je dirais, pour leur perfection technique, parce que les orchestres, bien sûr, ont évolué, mais pour leur vérité tout à fait humaine. Le Mahler de Bruno Walter n'est ni démonstratif, ni analytique, il est profondément vécu. Et le chef d'orchestre nous rappelle que ce musicien à cheval sur deux siècles n'est pas seulement un compositeur de contraste et de démesure, mais c'est un musicien de l'intime, c'est un personnage du souvenir et de la fragilité. Et peut-être que c'est cela, c'est au-delà, en tout cas pour un interprète comme Walter, c'est faire entendre, derrière l'orchestre immense, une voix humaine.

0: Le finale de la deuxième symphonie de Gustav Mahler, celle que l'on connaît sous le nom de Résurrection, avec une montée dynamique, une montée en direction du cœur. Et j'entends par là C-H-O-E-U-R, tout d'abord, avant que cette musique touche le nôtre, bien évidemment. Un enregistrement proposé par Maria Stader dans son timbre de soprano et Maureen Forrester comme contralto. Et puis le chœur et l'orchestre symphonique et philharmonique placé sous la baguette de Bruno Walter. Aujourd'hui, je vous proposais une relation artistique intense entre Gustav Mahler et ce chef d'orchestre autrichien. Un enregistrement que nous entendions grâce à une captation réalisée à Carnegie Hall. C'était le 17 février 1957. Je vous retrouve demain à partir de 16h pour la suite de cette oreille d'abord consacrée à l'art de Gustav Mahler. D'ici là, je vous souhaite une très belle suite d'écoute sur les ondes de la radio-télévision suisse Espace 2. Il est 17h30.
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Bazar Mitsukare. Bonsoir, bonsoir et bienvenue dans votre bulle de fin de journée, votre havre après le tumulte, votre bazar. Je suis ravie de vous retrouver pour ces deux heures de musique, de découverte et je l'espère de sourire. Aujourd'hui, on va voyager un peu, beaucoup, passionnément, avec des escales inattendues. On va commencer en fanfare, ou plutôt en ouverture d'opéra, avec un jeune prodige qui, à 16 ans, écrivait déjà des chefs-d'œuvre. Alors, mettez-vous à l'aise, respirez un bon coup, laissez-vous emporter par cette énergie juvénile et pétillante.

Ah, l'énergie de la jeunesse qui met de bonne humeur, on sent presque le vent dans les cheveux et on se prend pour un adolescent, comme Mozart qui avait écrit cette pièce tout jeune. C'est l'ouverture de son opéra Lucio Silla, joué par l'orchestre baroque de Bâle, la Cétraque dirigée Andrea Marcone. On passe à une pièce qui, elle, est tellement célèbre qu'on l'a tous entendue au moins une fois, même sans le savoir. C'est la fameuse sonate au clair de lune de Beethoven. Mais attention, on va écouter le premier mouvement, l'adagio sostenuto, celui qui est tout doux, tout rêveur.

On se sent presque flotter après cette douce rêverie. C'est clair de lune. Et bien pourquoi clair de lune? Figurez-vous que ce n'est pas Beethoven lui-même qui l'a nommé. C'est un poète, en tout cas, bien après la mort du compositeur, qui a trouvé que ça lui rappelait le reflet de la lune sur un lac. Vous avez pu entendre donc ce premier mouvement, Adagio Sostenuto, de la deuxième sonate pour piano en do dièse mineur, dite clair de lune de Beethoven, jouée par une jeune virtuose ukrainienne, Anna Fedorova. Passons à Johann Sebastian Bach sur RTS Espace 2. On va écouter le troisième mouvement, un allegro d'un concerto pour clavecin en ré mineur. Le clavecin, c'est un peu l'ancêtre du piano, mais avec un son bien particulier, un peu piquant.

On se sent presque plus intelligent en écoutant la musique de Johann Sebastian Bach. C'était le troisième mouvement, un allegro d'un concerto pour clavecin, cordes et basses continues en ré mineur, joué en soliste par Céline Frisch qui était avec l'ensemble Café Zimmermann. Maintenant, on va traverser les continents et les époques pour une histoire d'amour tragique, mais magnifiquement mise en musique. Direction la Chine, avec le concerto pour violon « Les amants papillons ».

Une œuvre écrite par He Shenhao et Cheng Geng, un peu le Roméo et Juliette chinois, mais avec une fin plus poétique. L'histoire raconte un amour impossible avec deux jeunes gens qui, après leur mort, se transforment en papillons pour être enfin réunis. On a préparé nos mouchoirs et nos cœurs sensibles pour écouter la jeune et talentueuse Chloé Choi au violon, accompagnée par l'Orchestre Symphonique de Singapour. Sur RTS Espace 2, nous poursuivons cette émission Bazar pour écouter Maurice Ravel. Un moment de modernité, de raffinement à la française. Un compositeur dont la musique est comme un bon vin, complexe, élégante et avec un arrière-goût qui reste longtemps.

Maurice Ravel qui met de la magie dans chaque note, le final de son trio pour piano, violon et violoncelle. Une pièce qui pétille, qui danse avec des rythmes endiablés. Vous avez pu entendre le trio Helios interpréter ce dernier mouvement.

L'orchestre de la Suisse romande avec à la baguette Ernest Ansermet qui nous réveille avec cet extrait du ballet Namouna d'Édouard Lalot, le thème varié. Et maintenant, on part pour la Bohème avec Anton Dvorak. C'est un extrait de ses Cyprès, un cycle de mélodies arrangé pour quatuor à cordes. Et le morceau s'appelle Poco Adagio, ce qui veut dire un peu lentement, comme une douce caresse.

Dvorak a écrit ses pièces, ses mélodies arrangées pour quatuor à cordes, les cyprès, alors qu'il était jeune et amoureux. Et ça se sent. Vous avez pu entendre la quatrième de ses 12 mélodies, Poco Adagio, jouée par le quatuor Emerson. Voici un scherzo. Un scherzo, c'est une pièce joyeuse, pleine d'humour, souvent rapide. Et celui que je vous propose est de Johannes Brahms. C'est tiré de sa première sérénade.

Le scherzo de la première sérénade de Johannes Brahms, une sérénade qu'il a écrite quand il était jeune, pleine de fraîcheur, d'optimisme, comme une promenade en pleine nature, avec des moments de contemplation. Vous avez pu entendre l'orchestre de chambre d'Écosse que dirigeait Sir Charles Maceiras. Après cette parenthèse, on va passer à un géant du piano, c'est Franz Liszt. Et là, on va écouter un extrait de son concerto pour piano, le premier. Liszt, c'était un virtuose flamboyant. Son piano, c'était un peu comme une extension de lui-même. Et ce concerto, c'est une démonstration de force, mais aussi de poésie. On va écouter un extrait. Le deuxième mouvement qui passe du quasi adagio presque lentement à des moments plus vifs, allegro vivace, allegro animato, un véritable feu d'artifice musical avec une légende vivante, Martha Argerich, le London Symphony Orchestra dirigé par Claudio Abbado.

Difficile de couper cette musique, surtout quand c'est interprété par Martha Argerich, l'Orchestre Symphonique de Londres que dirigeait Claudio Abbado. C'était le deuxième mouvement tiré du premier concerto pour piano et orchestre de Franz Liszt. On revient à notre cher Jean-Sébastien. Mais cette fois, on va écouter quelque chose de plus majestueux. C'est un chœur extrait de sa cantate « Gott, man lobet dich in der Stille », ce qui veut dire « Dieu, on te loue dans le silence ». Mais ce chœur, il est tout sauf silencieux. Le titre se traduit par « Réjouissez-vous, voix joyeuse ». Une explosion donc de joie, une célébration magnifique.

Johann Sebastian Bach qui nous met en joie avec ce chœur tiré de la cantate Gott man lobet dich in der Stille interprétée par le Collegium Vocale de Gand que dirigeait Philippe Hervègue. Après Bach, c'est un duo qu'on écoute tout de suite de Felix Mendelssohn, un violoncelle et un piano.

La joie d'un tout jeune compositeur, Félix Mendelssohn, un allegro assez vivace, tiré de la deuxième sonate pour violoncelle et piano de Félix Mendelssohn, joué par le grand Stephen Isserlis au violoncelle et Stephen Howe au piano. Un duo de choc pour un pur moment de beauté musicale.

Nous sommes au cœur d'un opéra qui a fait pleurer des générations de spectateurs, Madame Butterfly de Giacomo Puccini. C'est l'intermezzo de l'acte 2, un moment purement instrumental, une sorte de pause musicale qui nous prépare au drame à venir. Puccini était un maître pour créer ces ambiances, pour nous faire passer du rire aux larmes en quelques notes. C'est un peu le calme avant la tempête, plein de mélancolie et de beauté. Vous avez pu entendre l'orchestre philharmonique de la Scala de Milan, dirigé par Riccardo Chailly. Sur RTS Espace 2, après cette émotion, on va revenir au piano, mais avec une touche de virtuosité et de folie. On va écouter Serge Rachmaninoff et sa rhapsodie sur un thème de Paganini. Paganini, c'était un violoniste tellement virtuose qu'on disait qu'il avait vendu son âme au diable. Et Rachmaninoff a pris un de ses thèmes très célèbres et l'a transformé en une série de variations, toutes plus incroyables les unes que les autres. Un mélange de romantisme, de virtuosité et d'un brin de folie. On va écouter l'introduction et les 10 premières variations.

C'est un phénomène, cette pianiste Yuja Wang. Et quelle énergie! On a l'impression que ses doigts volent sur le clavier. Vous avez pu l'entendre avec cette énergie folle, accompagnée par le Mahler Chamber Orchestra que dirigeait Claudio Abbado. J'espère que vous aviez attaché vos ceintures. C'était spectaculaire, cette introduction et les variations 1 à 10 tirées de la rhapsodie sur un thème de Paganini de Serge Rachmaninoff. Et après cette débauche de virtuosité, on va se poser un peu avec une voix qui a marqué l'histoire du jazz, la grande Billie Holiday. On va écouter But Beautiful, une chanson écrite par J.B. Van Heusen. C'est une ballade intemporelle, pleine de mélancolie et de sagesse.

des cordes qui collent presque avec ce son un peu kitsch du XXe siècle. Mais alors quelle voix, cette voix de Billie Holiday qui interprétait But Beautiful, une ballade.

Le duo Jatte et Coq qui jouait la musique du grand Dave Brubeck, un pianiste de jazz légendaire qui a écrit cette pièce intitulée Points on Jazz pour deux pianos, dont on a entendu la septième et la huitième partie, la valse et à l'instant la turque, un clin d'œil à la célèbre marche turque de Mozart, mais avec le swing et l'improvisation du jazz. C'est intelligent, c'est rythmé et ça a donné envie de bouger. Sur RTS Espace 2, pour terminer cette émission, on va se laisser porter par une musique de film, parce que les musiques d'écran, c'est la preuve qu'on peut allier l'émotion visuelle et l'émotion sonore de la plus belle des manières.

0: Un extrait de la bande originale du film Coco avant Chanel, composé par Alexandre Desplat. Le morceau s'appelle Chez Chanel, une musique un peu rêveuse qui nous plonge dans l'univers de la mode parisienne, de la créativité et de l'audace de Coco Chanel. Vous avez entendu l'Orchestre Symphonique de Londres pour imaginer les ateliers, les robes et l'élégance. Une touche de glamour qui finit cette journée, chères auditrices, chers auditeurs. Voilà, j'espère que vous avez passé un bon moment dans cette émission Bazar et je vous donne rendez-vous demain à la même heure, c'est-à-dire à 17h30. 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
2: Bonsoir à toutes et tous, je suis très heureux de vous retrouver pour cette soirée où nous partons à la Fondation Pierre Janada de Martigny pour un concert qui est enregistré le 9 octobre 2024 en compagnie du pianiste Olivier Cavé et du flûtiste chef Alexis Kosenko, dirigeant l'ensemble Les Ambassadeurs, La Grande Écurie. Cette émission est produite par Mitsou Carré, à la production musicale Elsa Desjardins et à la prise de son de ce concert, c'est Julien Carrera et Bastien Meucli à la réalisation de cette émission. C'est une soirée qui est placée sous le signe du classicisme viennois. On est entre Haydn et Mozart, mais aussi sous celui de la mémoire, puisque le concert s'ouvre par un hommage à Leonard Janada, disparu quelques mois auparavant. Nous entendrons le Capriccio sur le départ de son frère bien-aimé, de Jean-Sébastien Bach, une page de jeunesse déjà profondément expressive. Et puis, Olivier Cavé retrouvera une œuvre qui accompagne son histoire personnelle, c'est le concerto en ré majeur de Joseph Haydn, avec lequel il a fait enfant ses débuts à la Fondation Janada. Cette musique qui est lumineuse, pleine d'esprit. Enfin, dans la seconde partie du concert, nous irons vers un Mozart plus contrasté, avec d'abord la célèbre symphonie numéro 25 en sol mineur, une œuvre qui est assez fiévreuse, on peut dire même dramatique, composée alors qu'il n'avait pas encore 18 ans, mais on en parlera un peu plus longuement plus tard lors de l'émission. Et puis l'Andante pour flûte et orchestre interprété par Alexis Kosenko avant le flamboyant concerto numéro 9 qui dit aussi concerto jeune homme. C'est un des sommets de jeunesse où Mozart affirme déjà une grande intensité. Le tout donc sous l'impulsion d'Alexis Kosenko et de l'ensemble Les Ambassadeurs, La Grande Écurie, qui redonne à ses œuvres toute leur vitalité, tout leur élan. Et avant d'entrer dans l'univers de Haydn et de Mozart, ce concert s'ouvre donc par un moment d'hommage à Leonard Janada, qui était ingénieur, entrepreneur, un des grands mécènes suisses et fondateur de cette fondation Pierre Janada à Martigny. Leonard Janada a profondément marqué la vie culturelle romande, et puis bien au-delà, on peut le dire. La fondation, créée à la mémoire de son frère Pierre, disparu tragiquement en 1977, est devenue, au fil des décennies, un lieu majeur de rencontre entre les arts plastiques, la musique, mais aussi le patrimoine. C'est donc tout naturellement que cette soirée débute par cette page méditative et intime, le Capriccio sur le départ de son frère bien-aimé, Jean-Sébastien Bach. Une œuvre très humaine dans laquelle Bach évoque avec tendresse, émotion et parfois même humour la séparation, l'absence aussi. Voici donc ce Capriccio BWV 992 de Jean-Sébastien Bach en hommage à Leonard Janada.

C'est Olivier Cavé que nous entendions dans ce Capriccio BWV 992 de Jean-Sébastien Bach, en hommage à Leonard Gianada. Après cet hommage, donc, c'est une œuvre très particulière dans la production de Haydn que nous allons écouter à présent, le célèbre concerto pour piano en ré majeur, sans doute son concerto pour clavier le plus accompli et le plus proche déjà de l'univers mozartien, composé au début des années 1780, qui mêle à la fois l'élégance classique à une invention permanente, avec ce mélange de raffinement, d'humour et puis de liberté aussi, qui caractérise si bien Haydn. Olivier Cavé retrouve ici une partition qui lui est chère, puisqu'il avait joué très jeune cette œuvre lors de ses débuts à la Fondation Gianada. On entendra notamment dans le mouvement lent toute la poésie, la délicatesse aussi du dialogue entre le piano et l'orchestre avant le célèbre final dit « à la hongroise », qui est irrésistible de virtuosité, d'énergie aussi, autant dans les rythmes que dans ce côté un peu fantaisiste populaire. Le concerto pour piano donc en ré majeur que nous écoutons à présent, de Joseph Haydn avec Olivier Cavé, les ambassadeurs La Grande Écurie, sous la direction d'Alexis Kosenko.

Mais quelle finale dans ce dernier mouvement à la hongaraise et à la hongroise, emportée, virtuose, presque improvisée, où Haydn s'amuse avec les rythmes populaires hongrois et puis pousse le pianiste dans une véritable danse du feu. Olivier Cavé, les ambassadeurs et la grande écurie Alexis Kosenko à la direction dans ce concerto pour piano en ré majeur que nous avons entendu de Joseph Haydn. C'était un enregistrement à la Fondation Pierre Janada de Martigny le 9 octobre 2024. Nous poursuivons maintenant ce concert avec un tout autre visage de Mozart, sa symphonie numéro 25 en sol mineur. C'est une œuvre de jeunesse traversée par une grande tension dramatique et puis une intensité aussi étonnante pour un si jeune homme. Il n'avait alors que 18 ans. Composée en 1773, cette symphonie marque un véritable tournant dans l'univers du jeune Mozart. C'est sa première grande œuvre symphonique en mode mineur. Et dès les premières mesures, il y a quelque chose qui frappe immédiatement. Cette pulsation fébrile des cordes, ces syncopes vraiment nerveuses et puis cette tension théâtrale qui ne nous quittera plus. On est ici très loin du Mozart léger et galant que l'on imagine parfois, et puis du tout jeune Mozart qu'on a pu entendre notamment dans Bastien Bastienne. Le compositeur explore ici au contraire des climats beaucoup plus sombres dans l'esprit du Sturm und Drang, ce courant artistique allemand qui privilégie les émotions à vif, les contrastes et puis cette agitation intérieure. On va écouter ce premier mouvement haletant construit sur un thème devenu extrêmement célèbre, où les cordes semblent presque sous pression constante, et puis même l'andante centrale, pourtant plus apaisée en apparence, conserve une forme de mélancolie très discrète, très émouvante. Puis il y a ce trio du menuet plus lumineux, confié au vent comme une brève respiration avant le retour des ombres dans le final. Cette petite symphonie, donc en sol mineur, comme on la surnomme parfois, pour la distinguer de la symphonie numéro 40, annonce déjà le Mozart des grandes œuvres tragiques à venir. On pense à Don Giovanni, évidemment, et cette symphonie donc 25 en sol mineur, Köchel 183 de Mozart, que nous écoutons par les ambassadeurs à la grande écurie sous la direction d'Alexis Kosenko.

Et on comprend, en entendant cette œuvre de jeunesse, pourquoi cette symphonie numéro 25 est restée l'une des partitions les plus célèbres de Mozart. Derrière cette fougue, cette tension dramatique, il y a déjà cette capacité unique à mêler à la fois l'urgence, l'élégance, la noirceur et le chant aussi. Nous entendions les ambassadeurs, la grande écurie, sous la direction d'Alexis Kosenko dans cette symphonie numéro 25 en sol mineur, Köchel 183 de Mozart. Et nous retrouvons maintenant un Mozart plus apaisé, plus suspendu aussi, avec l'Andante pour flûte et orchestre Köchel 315. C'est une page très brève, mais merveilleusement lumineuse, où la flûte, vous allez l'entendre, semble chanter, planer librement au-dessus de l'orchestre, dans une atmosphère de grâce. C'est ici du grand Mozart.

0: Alexis Kossenko et les ambassadeurs, la grande écurie dans cette andante pour flûte et orchestre Köchel 315 de Mozart, enregistré à la Fondation Pierre Janada de Martigny le 9 octobre 2024. Nous allons maintenant faire une pause dans ce concert avec une rencontre consacrée à Leonard Janada. Marlène Métrailler s'entretient avec lui, celui qui a fait de la Fondation Pierre Janada l'un des grands lieux culturels européens au croisement de la musique, des arts et du patrimoine. Nous retrouverons ensuite Olivier Cavé pour la seconde partie de ce concert et le célèbre concerto pour piano numéro 9 en mi bémol majeur Köchel 271 dit concerto Jeune homme de Mozart. À tout à l'heure.
1: On a inauguré effectivement en 78 la fondation, mais ça a été décidé en 76, deux ans avant, au mois de juillet, quand mon frère a eu son accident et on venait de découvrir les archéologues le temple gallo-romain qui se trouve à l'emplacement de la fondation. Donc c'est là que j'ai pris la décision et il a fallu environ deux ans pour se faire l'idée de cette réalisation, de faire les plans, les faire approuver, d'obtenir le permis, de faire les statuts et de construire et de bâtir. Je pense que c'est quand même assez... Aujourd'hui, ce serait inimaginable de faire en deux ans dans un domaine que je ne connaissais pas. C'est-à-dire la muséographie, c'est quelque chose que je ne connaissais pas. Sur le plan, comment ça fonctionne, si c'était en visite des musées, donc c'était une drôle d'aventure. Et c'est vrai que quand j'ai fait ça, j'avais 40 ans, les gens, beaucoup se sont posé la question, qu'est-ce que c'est cette histoire? Qu'est-ce qui se cache là derrière? J'ai souvent dit, il y en a qui cherchent encore maintenant, mais de faire un truc pareil à 40 ans, ben, c'était pas courant. Mais voilà, je crois que le miracle, parce que c'est un miracle quand même, c'est la durée, c'est 40 ans. Tenir le coup 40 ans, tenir un bateau pareil pendant 40 ans, et, qui a bien marché, mais il a fallu beaucoup d'ingrédients pour que ça fonctionne. Le premier, je pense que c'est une bonne santé. Et ça, c'est pas de ma faute. Donc, j'ai eu une bonne santé. Le deuxième, c'est d'avoir les moyens. Les moyens, je les avais pas au départ comme maintenant, mais il a fallu les créer, les entretenir et pour faire aboutir un projet. Puis ensuite, entrer dans un domaine où j'étais un outsider. Je suis ingénieur et je dois dire que les gens du Sérail n'ont pas tous accepté ça de gaieté de cœur, en disant qu'est-ce qui vient, cet ingénieur, marcher sur notre plate-bande. Tout ça, ça a été des complications. Alors on me dit souvent maintenant, tout ça, ben non, c'est difficile, toujours difficile, de maintenir le niveau, la qualité, j'ose dire l'excellence. Vous savez, je suis d'origine italienne, un peu superstitieux. Maintenant, j'ai 83 ans, j'ose parler de succès. Avant, non, parce que ce côté italien superstitieux, oh là là là là, on ne sait pas, attention. Maintenant, l'actif est derrière. Il y a ce qui s'est passé, 10 millions de visiteurs. 10 millions de visiteurs en 40 ans, une moyenne de 250 000 visiteurs par année, chaque année, pendant 40 ans, à Martigny. Donc, j'ose en parler... quoi qu'il advienne.
2: J'aimerais revenir au début, vous parlez de ses origines italiennes, il y a notamment un grand-papa baptiste dont vous êtes pas peu fier, et cet homme, il avait 13 ans quand il quitte le Piémont, quand il vient ici à pied, et c'est pour vous, ça doit être émouvant, c'est le début de l'histoire des Janada ici.
1: Absolument, et je l'ai bien connu, j'avais 20 ans quand mon grand-père baptiste est décédé, et c'était mon parrain. Et je l'aimais beaucoup, je l'appréciais beaucoup, je le fréquentais beaucoup. J'étais très proche de lui, j'admirais sa manière de travailler, son souci du travail bien fait, du détail, et je crois que j'en ai hérité avec bonheur. C'est vrai, quand j'imagine de quitter son pays à 13 ans, venir à pied, c'était en 1886, venir à pied par le col du Simplon, le tunnel n'était pas percé, et s'il l'avait été, il n'aurait pas eu les moyens de se payer le train. Il parle pas le français, il a à peine été à l'école, il sait à peine lire, à peine écrire. Et regardez le souci qu'on a quand on a des proches qui partent maintenant, alors qu'il y a le portable, la télé, etc., on peut s'atteindre. Vous quittez tout. Il est parti, et ensuite il est retourné chercher au pays ma grand-mère, qu'il a épousée, qui était plus jeune que lui, qu'il a rencontré. Ma grand-mère, elle est venue en Suisse, elle venait du même pays au Piémont. Elle disait qu'elle ne supportait plus de voir ses parents pleurer parce qu'ils n'avaient pas d'argent pour s'acheter du sel. C'est-à-dire de quelle manière ils vivaient. Donc, c'était des réfugiés économiques de l'époque. C'est pour ça que je suis sensible aussi à ce côté-là.
2: Et lui, il va se développer, il va travailler dans quel domaine ici ?
1: Oh, il a commencé comme on dit, comme botch. Botch, ça veut dire le manœuvre. Et au service des autres, il disait qu'il y avait des échafaudages autour des bâtiments. Ils avaient l'oiseau. L'oiseau, c'est une espèce de hotte que vous avez dans le dos. Et vous mettez les pierres dessus. Ils montaient les échafaudages, les échelles pour porter les pierres aux maçons, l'étage supérieur. Il disait que le soir, il avait les épaules en sang de faire ce travail.
2: Et le nono Baptiste et la nonne, elle s'appelait comment ?
1: Angelina.
2: Qu'est-ce qu'il dirait aujourd'hui ?
1: Oui. Et mes parents. Sans aller jusqu'à mes grands-parents. J'y pense souvent. Du côté de ma mère aussi, ma mère était valaisanne. Son père était un d'Arblay, de Martigny. Et sa mère, une pont du Val d'Anivier. Une pont qui est venue avec deux de ses sœurs à Martigny, comme boniche. De quitter aussi le Saint-Luc parce que les familles étaient trop nombreuses, il fallait gagner leur vie. C'est ici qu'elle a connu mon grand-père. Donc voilà un petit peu la moitié, un quart à Niviard, un quart à Martinera et une moitié italienne.

0: Et quand on parlait de ce miracle et de cette fameuse année 76 où tout se décide, un peu par hasard, un peu évidemment pour vous en tout cas, le point de départ c'est aussi qu'il y avait une urgence pour vous à ce moment-là quand vous perdez votre frère brutalement, c'était de qu'il laisse une trace. C'était ça aussi le point de départ, c'est cette affection, ce lien très fort que vous aviez avec ce frère qui est parti trop tôt.
1: C'est un peu plus complexe que ça. Il y a eu, en 72, mon père est décédé brutalement. J'étais avec lui dans son bureau le matin, samedi matin, et quelques heures après, il décédait d'une attaque. L'année suivante, ma mère se rend sur sa tombe au cimetière. En rentrant, elle se fait shooter par le train, elle est tuée par le train. Puis 2 ans après, c'est mon frère, Pierre, qui a son accident. Donc c'est... ces 3 drames qui m'ont fait prendre cette décision. Il y a eu la découverte du temple, et puis il y a eu l'accident de Pierre qui a concrétisé un peu cette volonté de, pas de laisser une trace, mais de commémorer son souvenir. Et puis, disons qu'aussi, j'avais reçu le permis de raser les temples que les archéologues venaient de découvrir. Ce qui m'embêtait, de par mes origines peut-être, d'après ma formation certainement, j'ai fait des études classiques, tout ça faisait que je trouvais dommage d'envisager de raser ces vestiges. Et l'accident, le décès de Pierre, a été le catalyseur qui a fait que j'ai décidé de faire cette fondation, de faire un musée gallo-romain. J'étais très attaché à toute cette question d'histoire, d'archéologie. Et puis à l'époque, nous avions des ancêtres communs. C'est un temple celte, donc les Celtes étaient des deux côtés des Alpes. J'ai jamais imaginé que ça prendrait évidemment une ampleur comme ça. Mais encore une fois, le miracle, c'est d'avoir tenu 40, 41 ans maintenant.
0: Parce qu'en 76, en fait, il y avait deux Leonard Janada. Vous aviez 41 ans, il y avait le bâtisseur, l'ingénieur, son bureau, ses affaires. Et puis, il y avait aussi eu le journaliste, le photographe. Donc, vous aviez une fibre culturelle très profonde. Et vous me disiez, par exemple, c'est tellement touchant, votre premier concert important, vous aviez une quinzaine d'années, vous aviez payé 80 centimes la place.
1: Oui, c'était Nikita Magaloff à Saint-Maurice, les jeunesses musicales. J'ai gardé encore son programme avec son autographe. Nikita Magaloff n'était pas connu, il venait d'arriver en Suisse et c'était 80 centimes le concert. Mais pour rien vous cacher, je pense que c'était surtout un prétexte d'avoir une distraction. J'étais interne au collège de Saint-Maurice et c'était pas drôle. J'ai fait 4 ans d'internat, on rentrait à la maison une fois par trimestre. C'est-à-dire à la Toussaint, à Carnaval et à Pentecôte.
0: Alors que vous habitiez à quelques kilomètres ?
1: À 15 kilomètres. À 15 kilomètres. Et mes parents, ma mère m'a mis interne au collège de Saint-Maurice. J'avais tout juste 11 ans. Et elle disait que je n'aurais pas été capable de prendre le train pour rentrer de Saint-Maurice à Martigny. Alors elle m'a mis interne. Puis quelques années plus tard, je voyageais dans le monde entier. C'est amusant tout ça. Mais c'est vrai que ça a été excessivement pénible, et ces concerts, c'était un prétexte d'avoir quelque chose, un peu de piment dans cette vie monacale.
0: Et après ces 4 années de prison, on mettra des guillemets, mais c'est vrai, l'internat c'est quand même rude à cet âge-là, ça peut aussi expliquer votre besoin, votre curiosité d'aller ailleurs, de faire un métier qui va vous faire découvrir le monde, votre appareil de photo en bandoulière.
1: Moi, je pense que c'est aussi une question de nature, on est intéressé, on est curieux, je l'étais. Et en 1950, j'avais 15 ans, ma mère, qui était très religieuse, embarque ses 3 garçons, j'étais le deuxième, pour un voyage à Rome, l'année sainte. Et c'était juste après la guerre, donc on n'était jamais sortis de Suisse. Pendant toute la guerre, je suis né en 35, c'était la première fois qu'on pouvait sortir de Suisse. Alors de découvrir Rome, de découvrir Florence, c'est-à-dire Florence, Naples, Pompéi, etc. Ça a été une révélation. Et c'était le départ de beaucoup de choses. Et vous savez, on dit parfois, on pense que à 40 ans, j'ai un caprice, je décide de faire une fondation, parce que ça peut m'amuser, ça peut me distraire, etc. Tchaï va s'intéresser à la musique, à la peinture. Pas du tout. Comme la découverte, l'a dit Jean-Henri Papillou, un ami, la fondation est un aboutissement, c'est pas un point de départ. à l'âge de 18 ans, avec quelques camarades, on organisait des expositions à Martigny, à la grande salle de l'Hôtel de Ville. Ensuite, on avait une petite galerie. On a exposé Minge, Chavas, Paul Monnier. Et donc, c'était déjà une équipe de copains. Il y avait un terreau au départ.
0: 78, le début de cette fondation, ce caprice qui n'en était pas, hein, qui était un aboutissement. Après, pour durer, il fallait savoir manœuvrer, trouver les bonnes personnes, former le bon réseau, trouver la juste place pour aussi... Alors là, c'est clair qu'avoir les moyens, de l'argent, ça aide, mais pas seulement. Comment vous avez démarré le voyage de cette fondation ?
1: Mais j'ai eu... C'est vrai que des contacts assez exceptionnels dès le départ. Là, d'abord, il faut parler de la première exposition qui a été un four total. Je me suis adressé à un célèbre historien de l'art pour faire une exposition. Et c'était en 79, puis ça a été l'horreur.
0: Quel artiste ?
1: On appelait cette exposition, en toute modestie, « 5 siècles de peinture ». Ouais, voilà. Vous savez, souvent dans la vie, quand j'ai eu un revers, ça m'a fouetté pour rebondir.
0: Une bonne leçon.
1: Une bonne leçon. J'en ai tiré parti. Le jour de mon anniversaire, le 23 août 79, j'ai lu la feuille d'avis de Lausanne et je trouve un article qui nous descend en flèche. Alors, je suis consterné et je rencontre le André Kunzi qui avait écrit l'article. Et puis, je lui dis, faites quelque chose, vous, je résume. Et il m'a fait l'exposition Picasso, exposition clé, nous sommes devenus amis. Donc, manière de rebondir et puis de tirer parti. Et souvent dans ma vie, ça a été comme ça.
0: Et maintenant, quand on regarde ces 40 ans de fondation avec tout ce que ça... Parce que bon, la fondation, elle a fait ses petits. Hein. Il y a eu le musée de l'automobile, il y a eu...
1: Oh bien, surtout le parc de sculpture, où nous sommes en ce moment, le parc de sculpture... qui est un des plus beaux parcs de sculpture d'Europe. C'est pas moi qui le dis. Et c'est un panorama de la sculpture mondiale du XXe siècle, en une cinquantaine d'œuvres dans un endroit extraordinaire. Maintenant, on est en pleine ville. J'ai planté chaque arbre, chaque chose à sa place. Et ça, c'est ma grande fierté. Et ça va rester, parce que c'est fixe. Ensuite, il y a le musée gallo-romain, qui est magnifique. Il y a eu le premier musée au départ, ensuite on a refait une muséographie complète grâce à François Viblet, archéologue, tout, qui a fait un travail fantastique. Il est remarquable, le musée gallo-romain, avec les trouvailles qui ont été faites dans l'intervalle. On a les plus beaux bronzes romains découverts en Suisse, les plus beaux marbres romains découverts en Suisse, à Martigny, il y a 6 ans, 7 ans. Donc ce musée gallo-romain, et les gens le regardent, viennent, s'intéressent. Et puis ensuite, il y a la saison musicale, qui est importante aussi.

Et vous venez d'entendre Leonard Janada au micro de Marlène Métrayer, suivi d'un extrait des concertos d'après différents maîtres de Jean-Sébastien Bach, le concerto en ré mineur interprété ici au piano par Olivier Cavé. Nous retrouvons maintenant la Fondation Pierre Janada de Martigny pour la seconde partie de ce concert enregistré le 9 octobre 2024 avec Olivier Cavé au piano, Alexis Kosenko à la direction et à la flûte et les ambassadeurs, la grande écurie. Au programme, le concerto pour piano numéro 9 en mi bémol majeur, Köchel 271 de Mozart, le célèbre concerto dit « Jeune homme » composé en 1777, alors que Mozart n'a que 21 ans, et pourtant beaucoup y voient déjà un véritable tournant dans l'histoire du concerto. Dès les premières secondes, Mozart surprend, le piano intervient presque immédiatement, rompant avec les habitudes de l'époque où l'orchestre exposait longuement les thèmes avant l'entrée du soliste. Et tout au long de l'œuvre, le dialogue entre le piano et l'orchestre devient beaucoup plus libre, on pourrait dire même plus théâtral. Le mouvement lent en ut mineur ouvre quant à lui une profondeur expressive tout à fait nouvelle chez Mozart, tandis que le final mêle à la fois, bien comme c'était souvent le cas, la virtuosité, l'humour, puisqu'on est avec Mozart, et l'invention avec une liberté stupéfiante. On surnomme ce concerto « Jeune homme » ou plus exactement sans doute « Jeune ami » du nom de la pianiste française pour laquelle l'œuvre aurait été écrite. Un concerto qui est souvent considéré comme le premier grand chef-d'œuvre concertant de Mozart. À la production de cette émission, c'est Mitsukare, à la productrice musicale Elsa Desjardins. Ce concert a été capté par les soins de Julien Carrera et à la réalisation de cette émission, Sébastien Meucli. Retour donc à la Fondation Janada pour la suite de ce concert.

Mozart, déjà étonnamment libre, audacieux, très théâtral dans ce concerto pour piano numéro 9 en mi bémol majeur, Köchel 271, qu'on appelle le concerto Jeune Homme. Olivier Cavé au piano, Alexis Kosenko à la direction des ambassadeurs, la grande écurie, enregistré le 9 octobre 2024 à la Fondation Pierre Janada de Martigny. Et les applaudissements du public appellent maintenant les musiciens à revenir sur scène. Pour un premier bis, Olivier Cavé retrouve Haydn et le final du concerto en ré majeur, ce célèbre mouvement à la hongroise et à la hongroise, très virtuose, aux accents populaires hongrois que nous avons entendus dans la première partie de ce concert.

Une très belle énergie encore dans ce final de Haydn emporté avec panache par Olivier Cavé, Alexis Kossenko et les ambassadeurs, la grande écurie. Le public de la Fondation Pierre Giannada ne s'y trompe pas et rappelle une nouvelle fois les musiciens sur scène pour un second bis. Changement complet d'atmosphère à présent avec une page beaucoup plus intime et recueillie. C'est l'aria de Domenico Scarlatti dans une transcription pour piano seul interprétée par Olivier Cavé. Une manière de refermer ce concert dans la simplicité, l'élégance et le chant, bien sûr.

Une dernière page, toute faite de simplicité, d'intériorité, avec cette aria de Domenico Scarlatti dans l'interprétation d'Olivier Cavé. Un peu comme un apaisement après ces grands éclats et puis cette passion de cette soirée placée sous les augures de Mozart et Haydn. C'est ainsi que s'achève ce concert enregistré le 9 octobre 2024 à la Fondation Pierre Janada de Martigny avec Olivier Cavé au piano, Alexis Kosenko à la direction et à la flûte et les ambassadeurs, la grande écurie. Une soirée ouverte par un hommage à Leonard Janada et traversée par les multiples visages du classicisme, l'élégance inventive de Haydn, les tensions du jeune Mozart et puis cette poésie suspendue aussi de la flûte, avec également l'audace théâtrale de ce concerto Jeune homme de Mozart que nous avons entendu dans cette émission produite par Mitsou Carré. À la production musicale Elsa Desjardins, l'ingénieur du son c'était Julien Carrera et à la réalisation de cette émission Sébastien Meucli. Alors pour prolonger encore un peu cette soirée mozartienne, je vous propose maintenant de retrouver l'univers vocal maintenant de la flûte enchantée, un peu comme un écho à la flûte d'Alexis Kosenko et puis à ses couleurs lumineuses que nous avons entendues tout au long de ce concert. Place à l'émerveillement, mais aussi à l'initiation mozartienne.

0: Et voilà quelques extraits de cette flûte enchantée de Mozart dans l'enregistrement des Berliner Philharmoniker, avec notamment José Van Damme, Edith Matisse, Francisco Araiza, Agnès Balza, Anna Tomova-Sintov sous la direction d'Herbert von Karajan. Et c'est ainsi que s'achève cette soirée placée sous le signe de Mozart, de Haydn également, après ce concert enregistré à la Fondation Pierre Janada de Martigny et ce voyage nocturne dans l'univers féerique et initiatique de cette flûte enchantée. Dans quelques instants, vous retrouverez Julian Sykes pour une nouvelle édition des références. Très belle nuit à toutes et tous sur nos ondes RTS Espace 2. Il est 10h et c'est le moment des informations.
1: Anthony Levert.
2: Ils sont 8 ans au dernier recensement à être touchés par des symptômes compatibles avec une infection digestive aiguë sur le bateau de croisière faisant escale à Bordeaux. L'Agence régionale de santé de Nouvelle-Aquitaine et la préfecture écartent tout lien avec les cas d'antavirus détectés sur le navire MV Ondus. Elles annoncent une levée partielle de la quarantaine sur le bateau. Le Premier ministre britannique Keir Starmer s'est montré combatif au Parlement après le traditionnel discours du trône prononcé par le roi Charles III. Le discours a défini une voie plus porteuse d'espoir, a fait valoir le chef du gouvernement. Évoquant les défis auxquels son équipe est confrontée, il assure qu'il ne renoncera pas à ses valeurs travaillistes, fustigeant ceux qui, dans l'opposition, défendent une politique du ressentiment et de la division. La Commission européenne estime qu'elle n'a pas les moyens d'interdire les thérapies de conversion des personnes LGBT+. Elle poussera les États européens à le faire. Une réponse à une pétition signée par plus d'un million de citoyens l'an dernier et relayée par des personnalités comme la chanteuse belge Adèle ou l'ancien Premier ministre français Gabriel Attal. Les thérapies de conversion assimilent l'homosexualité à une maladie et prétendent à tort pouvoir modifier l'orientation sexuelle ou l'identité de genre d'une personne. Elles peuvent prendre la forme de stages, de séances d'exorcisme ou encore d'électrochocs. 8 pays de l'UE interdisent ces pratiques, la France, la Belgique, Chypre, l'Allemagne, Malte, le Portugal, l'Espagne et la Grèce. Le constructeur automobile chinois BYD est en discussion avec Stellantis et d'autres constructeurs européens pour reprendre les usines sous-utilisées sur le continent, indique sa vice-présidente Stella Li dans un entretien à l'agence Bloomberg. La dirigeante, qui s'exprime en marge d'une conférence à Londres, a précisé que le groupe étudiait des accords potentiels concernant des sites industriels, notamment en Italie. Interrogé, Stellantis n'avait pas encore commenté cette déclaration mercredi à la mi-journée. Retour en Suisse où des progrès ont été accomplis en matière de développement durable, mais des défis demeurent. Le Conseil fédéral adopte le 4e rapport national sur la mise en œuvre de l'agenda 2030. Il sera présenté en juillet à l'ONU. Le bilan intermédiaire pour les années 2022-2026 est mitigé. Les gros travaux du parc éolien sur Graty, sur les crêtes du Jura vaudois entre Valorbe et Romainmôtier, battent leur plein. Les gigantesques pales arrivent une par une depuis plusieurs jours. Elles seront ensuite montées sur le mât et le moyeu déjà érigé. Si la météo joue le jeu, la première éolienne devrait être montée d'ici la fin du mois d'août prochain. Les 5 autres suivront dans le courant de cet automne. Et la mise en service est prévue pour l'automne 2027. Jeudi, le temps sera nuageux avec des averses fréquentes en montagne. La limite plus neige est fixée autour de 1300 mètres. Les éclaircies sont prévues en plaine, plus généreuses l'après-midi. Température 7 degrés minimum, 13 au maximum. Attention à la neige fraîche. Météo Suisse prévoit 5 à 10 cm dans les Alpes et les Préalpes au-dessus de 1500 mètres. Il pourrait même y avoir plus de 20 cm en 24 heures dans les Alpes du Chablais.
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On repart dans la danse aujourd'hui avec cette pièce de divertissement tirée de La Reine des Fées de Henry Purcell et le troisième volet d'une série de 5 émissions consacrées à Il Giardino Armonico. Bienvenue dans les références.

Une chaconne pleine de verve et de couleurs extraite du semi-opéra La Reine des Fées de Purcell. C'était la version d'Il Giardino Armonico sous la direction de Giovanni Antonini. Il Giardino Armonico ratisse large et a semé des graines un peu partout. Après Vivaldi et beaucoup de musique italienne ces deux derniers jours, on va explorer d'autres pans de son répertoire, centrés sur les XVIIe et XVIIIe siècles. Et on commence par une plage extraite de l'album Serpent and Fire qui nous emmène dans l'univers de deux reines légendaires, Didon et Cléopâtre. Dans l'opéra Didon et Aînée de Purcell, on assiste au chagrin inconsolable de Didon abandonnée par le Troyen aîné qu'elle a recueilli d'un naufrage sur les rives de Carthage. Déchirée mais obligée d'obéir à sa mission, Aînée reprend la mer pour aller fonder une nouvelle cité en Italie. Et pour l'air qu'on va écouter, eh bien, on a la reine, dévastée par cet abandon, qui refuse d'écouter les explications d'Aînée et qui le chasse. Dans une scène poignante, elle chante donc « When I am laid in earth », cet air où elle exprime son désespoir avant de se laisser mourir. Alors on va entendre cette femme chanter ici par Anna Prohaska, tout d'abord un air très court, et puis la fameuse lamentation où Didon pleure toutes les larmes de son corps.

L'air final de Didon dans l'opéra Didon est né de Purcell, When I am laid in earth, qui ressemble un peu à un suicide. Didon se laisse mourir après avoir

Un dernier mouvement avec des éléments fugués pour clore ce concerto grosso opus 6 numéro 2 de Handel. On écoutait Giovanni Antonini et l'ensemble Il Giardino Armonico. On a entendu cette articulation du discours, ces contrastes entre des accents drus et des passages plus doux qui caractérisent le style musical d'Il Giardino Armonico. Et comme je parlais de douceur, on va écouter un air d'une extrême délicatesse qui conclut l'oratorio « Le triomphe du temps et la désillusion » de Handel. Pour vous situer le propos en quelques mots, quatre figures allégoriques débattent de la nature éphémère de la beauté et de la quête d'une vérité intemporelle. La soprano russe Julia Lezhneva a enregistré deux de ses airs sur un album Handel avec Il Giardino Armonico. Elle chante ici la figure allégorique de la beauté. Après avoir été séduite par les promesses du plaisir, Bellezza finit par reconnaître la supériorité du temps et de la désillusion. Son dernier air exprime son renoncement au plaisir terrestre et son acceptation d'une vie tournée vers la vérité, vers la contemplation et une forme de sagesse. La musique suggère ce renoncement qui est consenti et on a l'impression que le temps est suspendu.

Beaucoup de délicatesse pour cette air tiré de l'oratorio « Le triomphe du temps et la désillusion » de Handel. On écoutait la voix de Julia Lejneva accompagnée par Giovanni Antonini et l'ensemble Il Giardino Armonico avec Dmitri Sinkovski au violon solo. Dmitri Sinkovski a fait partie de l'ensemble, mais il a créé aussi son propre groupe par la suite. Passons à Bach avec les 6 concertos brandebourgeois. Il Giardino Armonico a signé un enregistrement en 1996 chez Teldec qui réunit les musiciens de la première heure. On va écouter intégralement le 4e concerto brandebourgeois en sol majeur pour violon, 2 flûtes à bec, cordes et basses continues. Enrico Onofri joue le violon solo. Giovanni Antonini et le tchèque Peter Zeifart jouent les 2 parties de flûte à bec. Et puis il y a Michele Barchi au clavecin. Parmi ces musiciens de l'ensemble, Il Giardino Armonico.

Le quatrième concerto brandebourgeois de Bach dans l'interprétation d'Il Giardino Armonico, un enregistrement qui remonte à l'année 1996 dans les studios de la radio à Lugano et ça a été édité sous le label Teldec. Je vous ai dit en début d'émission qu'on allait sortir de Vivaldi, mais on va quand même revenir au prêtre roux. C'est le surnom qu'on donnait à Vivaldi parce qu'il paraît qu'il avait une chevelure rousse. Et évidemment, ce compositeur est étroitement associé à Il Giardino Armonico. Ce sera aussi l'occasion d'écouter Christophe Coin, un excellent violoncelliste baroque qui a enregistré plusieurs concertos avec Il Giardino Armonico. Ici, le concerto pour violoncelle, cordes et basse continue en fa majeur qui porte le numéro de catalogue Riom 410.

0: On se quitte au milieu de la musique de Vivaldi, un concerto pour violoncelle, cordes et basses continues en fa majeur. C'était l'interprétation de Christophe Coin avec Il Giardino Armonico sous la direction de Giovanni Antonini. C'est ainsi que se termine le troisième volet d'une série de 5 émissions consacrées à Il Giardino Armonico. Demain, nous retrouverons les musiciens milanais dans la musique de Haydn avec une intégrale de la centaine de symphonies qu'ils ont entamées en 2014 et qu'ils poursuivront jusqu'en 2032 pour le tricentenaire de la naissance de Haydn. Merci à Bastien Meucli pour sa réalisation, merci pour votre écoute fidèle et à tout bientôt dans les références. RTS Espace 2, il est 23h, tout de suite le bulletin d'information suivi de Zone Bleue.
1: Anthony Levert.
2: Le ministre iranien des Affaires étrangères estime que l'Iran avait le droit de riposter après l'arrestation début mai par le Koweït de 4 Iraniens. Il exige leur libération. Selon Abbas Araghchi, le Koweït a illégalement attaqué un bateau iranien et arrêté 4 de ses ressortissants dans le golfe Persique. Cet acte illégal a eu lieu près d'une île utilisée par les États-Unis pour attaquer l'Iran. Le premier ministre israélien Benjamin Netanyahou s'est rendu en secret aux Émirats arabes unis pendant la guerre entre son pays et l'Iran. Sur place, il a été reçu par le président émirati Sheikh Mohammed Ben Zayed Al Nahyan. Les Émirats arabes unis est l'un des rares pays arabes à avoir normalisé ses relations avec Israël dans le cadre des accords dits d'Abraham. Le gaz liquéfié russe importé dans l'Union européenne atteint au premier trimestre un niveau record depuis 2022, selon une étude publiée mercredi. Elle souligne la dépendance du continent européen au moment où le conflit au Moyen-Orient bouleverse l'approvisionnement mondial en hydrocarbures. Tirées par la France, l'Espagne et la Belgique, les importations de gaz russe par l'UE ont augmenté de 16% au premier trimestre 2026 sur un an. Les experts de l'ONU expriment leur vive inquiétude face à la répression présumée visant la société civile en Algérie. Ils citent notamment les détentions secrètes ainsi que le harcèlement et l'intimidation des proches de personnes disparues de force. Ces experts, 2 rapporteurs spéciaux et les membres du groupe de travail sur les disparitions forcées ou involontaires indiquent être en contact avec le gouvernement algérien au sujet de ces allégations. L'ajout par la Thaïlande de plusieurs temples à son registre des monuments historiques suscite la colère du Cambodge. La Thaïlande a pris le contrôle de ces monuments l'an dernier lors d'affrontements meurtriers entre les deux pays. Le Cambodge et la Thaïlande s'opposent depuis des décennies sur la démarcation de leurs frontières de 800 km, héritage de l'époque coloniale française. Tiré par ses activités non-vie, l'assureur Zurich Insurance enregistre une nouvelle croissance de ses primes au premier trimestre 2026. Le groupe s'estime bien positionné pour atteindre, voire dépasser les objectifs fixés pour 2027 grâce au rachat de l'assureur spécialisé britannique Beazley. L'opérateur d'aéroport Flughafen Zurich recense sur son site de Kloten 2 950 000 passagers en avril, une hausse de 6,1% en un an. Le nombre de mouvements aériens dans la capitale économique helvétique progresse de 5%, alors que le ratio de remplissage des sièges augmente de 2 points et se fixe à 82,3%. Et juste à côté, au Hallenstadion, les handballeurs suisses s'imposent 32-29 contre l'Italie lors du match aller des barrages pour le Mondial 2027. Match retour dimanche à Faenza. Le vainqueur de ces playoffs se qualifiera pour le championnat du monde en janvier prochain en Allemagne. Ce soir, les averses se feront de plus en plus fréquentes, touchant toutes les régions en cours de nuit. Orages possibles sur le Jura et le Plateau. La limite plus neige sera autour de 1300 mètres. Demain, temps pluvieux et nuageux, quelques éclaircies et coups de tonnerre en pleine. Il fera 7 degrés le matin, 13 l'après-midi.
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1: Anthony Levert.
2: Le régulateur britannique des médias, l'Ofcom, inflige une amende d'un peu plus d'un million de francs à un forum en ligne où s'échangent des conseils sur les méthodes de suicide. Il le soupçonne d'être lié à plus de 130 décès au Royaume-Uni. Le nom de ce forum hébergé aux États-Unis n'a pas été communiqué. Le Sénat américain valide la nomination du candidat de Donald Trump, Kevin Warsh, à la tête de la puissante banque centrale des États-Unis, la Réserve fédérale. Monsieur Warsh, 56 ans, n'a plus qu'à prêter serment avant de prendre définitivement ses fonctions pour un mandat de 4 ans. Sa nomination a été confirmée par 54 voix contre 45. La plupart des élus de l'opposition démocrate ont voté contre. La majorité soutenant le Premier ministre israélien Benjamin Netanyahou dépose un projet de loi de dissolution du Parlement. Le but est d'ouvrir à des élections anticipées, annonce le Likoud, le parti de droite de M. Netanyahou. La législature actuelle est censée s'achever le 27 octobre. L'opposition se déclare prête à aller au vote. Au Venezuela, des étudiants et des proches bloquent la principale autoroute de Caracas. Ils protestent contre le maintien en détention de prisonniers politiques et contre les disparitions forcées, au nombre de 50 selon eux. Cette protestation intervient 3 mois après la promulgation sous pression de Washington d'une loi d'amnistie par la présidente par intérim Delcy Rodriguez. Elle a succédé à Nicolas Maduro après sa capture par l'armée américaine. Les États-Unis renouvellent leur offre d'aide de 100 millions de dollars à Cuba. Ils ont toutefois posé une condition, que le pays en proie à une grave crise économique coopère avec Washington. Cette nouvelle proposition intervient dans un contexte de forte tension entre Washington et La Havane, après que le président Donald Trump ait signé le 28 janvier un décret menaçant d'imposer des droits de douane aux pays vendant du pétrole à Cuba. Le FC Zurich va perdre son capitaine de longue date, Yannick Brecher. À 32 ans, le gardien va mettre un terme à sa carrière à la fin de la saison, après 15 ans. Avec les Zurichois, il a remporté 3 fois la Coupe de Suisse et a été sacré 1 fois champion de Suisse en 2022. Yannick Brecher restera au FC Zurich en tant qu'ambassadeur. Enfin, on termine à Genève, où un diamant bleu-vert vif de 5,50 carats a été vendu pour l'équivalent de 13 600 000 francs. La maison Christie's annonce un record pour ce type de pierre précieuse. Originaire d'Afrique centrale, l'Ocean Dream est le plus grand diamant bleu-vert connu à ce jour. Jeudi, le temps sera nuageux avec des averses fréquentes en montagne. La limite pluie neige est fixée autour de 1300 mètres. Des éclaircies sont prévues en plaine, plus généreuses l'après-midi. Température 7 degrés au minimum, 13 au maximum. Attention à la neige fraîche, Météo Suisse prévoit 5 à 10 cm dans les Alpes et les Préalpes. Et au-dessus de 1500 mètres, il pourrait même y avoir plus de 20 cm en 24 heures dans les Alpes du Chablais. Vendredi, à nouveau le duo nuages et pluie, 5 degrés le matin, 13 à nouveau l'après-midi.
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1: Antoine Michel.
2: Aux États-Unis, la Fed a un nouveau patron. Le Sénat a validé hier la nomination de Kevin Warsh à la tête de la Banque centrale. Donald Trump avait envisagé de promouvoir Kevin Warsh lors de son premier passage à la Maison-Blanche. Il lui avait finalement préféré Jerome Powell, qui a été maintenu par Joe Biden. Son mandat s'achève demain, au grand plaisir de Donald Trump, qui avait multiplié les critiques contre lui. Le président de la Réserve fédérale américaine est une voix très écoutée, mais son vote ne pèse pas plus lourd que celui des 11 autres membres du comité qui fixe les taux d'intérêt dans le pays. On connaît le nom du second candidat à se qualifier pour le second tour de l'élection présidentielle au Pérou. Il s'agit de Roberto Sanchez, qui est issu de la gauche radicale. Il fera face à la candidate de droite Keiko Fujimori, la fille de l'ancien président Alberto Fujimori. Roberto Sanchez devance d'un cheveu l'ultra-conservateur Rafael López Aliaga lors de ce premier tour qui s'est tenu il y a un mois et dont le dépouillement est en train de se terminer aujourd'hui. Pas de manifestation anti-G7 à Genève si la sécurité n'est pas garantie à 100%. Le message hier soir sur le plateau du 19h30 de la RTS de Carole Ancast, la conseillère d'État chargée de la sécurité. Elle invite les opposants au sommet en France voisine à renoncer à certaines choses. Objectif, selon elle, trouver un équilibre entre sécurité et liberté d'expression. Les centrales nucléaires de Leibstadt et de Gösgen pourraient techniquement rester en service 80 ans selon un rapport adopté hier par le Conseil fédéral. La décision de stopper ou de continuer l'exploitation des centrales nucléaires revient aux exploitants, souligne le gouvernement. Aux Philippines, des témoins font état de coups de feu au Sénat. Les autorités recherchent toujours les auteurs de ces coups de feu. Des soldats venaient d'entrer dans le bâtiment. Cette fusillade intervient dans un contexte assez particulier. L'ancien chef de la police du pays s'est réfugié dans le Parlement pour échapper à une arrestation. Le gouvernement philippin tente de mettre en œuvre un mandat d'arrêt de la Cour pénale internationale qui le recherche pour crimes contre l'humanité. Non, les hommes de Néandertal n'étaient pas des brutes épaisses. Il y avait des dentistes chez nos cousins de la préhistoire. La preuve apportée par une étude publiée hier, elle montre qu'ils savaient soigner les caries avec des silex. Pour arriver à cette conclusion, les chercheurs ont analysé une molaire avec une large cavité artificielle retrouvée dans une grotte en Sibérie. Météo des averses au programme ces deux prochains jours. Le soleil fera son retour donc samedi. Aujourd'hui, il fera au maximum 13 degrés et il neigera à 1300 mètres.
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1: Antoine Michel.
2: Le président chinois Xi Jinping reçoit aujourd'hui Donald Trump à Pékin. C'est la première visite en Chine d'un président américain depuis celle que Donald Trump avait lui-même effectuée en 2017. Au menu de ce sommet, le commerce entre les deux plus grandes économies mondiales. Le locataire de la Maison-Blanche veut que la Chine s'ouvre aux entreprises américaines. Les deux dirigeants discuteront également de la crise iranienne. La fermeture du détroit d'Ormuz a un impact important sur l'économie chinoise. Pékin s'inquiète donc du prolongement du conflit. Aux États-Unis, la Fed a un nouveau patron. Le Sénat a validé hier la nomination de Kevin Warsh à la tête de la Banque centrale. Donald Trump avait envisagé de promouvoir Kevin Warsh lors de son premier passage à la Maison-Blanche. Il lui avait finalement préféré Jerome Powell, qui a été maintenu par Joe Biden. Le mandat de Jerome Powell s'achève demain, au grand plaisir de Donald Trump, qui avait multiplié les critiques contre lui. Le président de la Réserve fédérale américaine, donc la Fed, est une voix très écoutée, mais son vote ne pèse pas lourd, pas plus lourd que celui des 11 autres membres du comité qui fixe les taux d'intérêt. Pas de manifestation anti-G7 à Genève si la sécurité n'est pas garantie à 100%. Le message de Carole Anne Cast, hier soir, au 19h30 de la RTS. Selon la conseillère d'État chargée de la sécurité, les opposants au sommet en France voisine doivent renoncer à certaines choses. Objectif, selon elle, trouver un équilibre entre sécurité et liberté d'expression. Dans le canton de Vaud, un jeune homme s'est rendu mardi soir chez ses parents à Fou, entre Avenches et Morat. Sur place, il a blessé plusieurs membres de sa famille à l'arme blanche. Trois victimes, dont deux grièvement blessées, ont été hospitalisées. L'auteur présumé a pris la fuite après avoir tenté